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1: Ouais, j'avais le tout le plus attendu, hein.

comment ça va bien? Comme un mercredi. Nous sommes le 6 mai, week-end prolongé. Qui approche avec aussi le retour du beau temps, nous dit Météo France. Plus de vigilance face aux orages, même si cette journée sera encore bien humide, avec toujours un risque d'orage, toutefois sur le département, mais moins violent qu'annoncé les jours précédents. Petit coup de fraîcheur ce matin, autour des 10 degrés. Bon, oui, par exemple, du côté de Saint-Saulx-la-Coussière, bon, ça va monter jusqu'à quoi, 15? Pas beaucoup, hein? Pas beaucoup pour un 6 mai. Bon, on revoit ça tout à l'heure, évidemment, pendant ces 2h30 que nous allons passer ensemble, avec des invités. D'abord, Diane Joy, la nouvelle administratrice du château de Puy-Guilhem, afin de combler le départ à la retraite de Pascal Thibault, la Caisse nationale des monuments historiques a nommé Diane Joy, administratrice de ce château Renaissance à Villars, un château des bords de Loire, posé en Périgord vert. Diane Joy sera avec nous au téléphone tout à l'heure, ce sera à 8h20. Un peu avant, à 8h05, nous parlerons d'une soirée ciné-débat à Ville-en-Blard avec notre invité Manon Moreau. Le rendez-vous vous est proposé sur la commune de Ville-en-Blard, cette soirée ciné-débat, paysan du ciel à la terre. C'est demain soir, c'est à la salle culturelle de Ville-en-Blard avec plusieurs intervenants. Nous aurons tous les détails avec Manon Moreau tout à l'heure. Parmi les autres rendez-vous, évidemment, Eva, c'est l'horoscope indispensable chaque matin. À Thierry pour l'éphéméride et pour parler aussi du programme télé de ce soir, l'occasion pour moi de revenir sur la disparition de la comédienne Chantal Nobel, héroïne de Château-Vallon au cœur des années 80. Elle avait 77 ans. Nous écouterons d'ailleurs le générique, bien sûr, incontournable. Ce sera après le journal de 8h30. Parmi les autres rendez-vous, évidemment, Huguette sera là pour la chronique généalogie. Nouvel épisode. Ce sera dans quelques minutes après les titres de l'actualité. Et puis on retrouvera Cyril pour l'agenda, avant Open, son émission du mercredi 11h midi, et Guillaume pour l'éphéméride du sport. Sans oublier le cinéma, nous sommes mercredi, à quelques nouveautés dans les salles, et puis également une sculpture au cœur de Périgueux, place de la Vertu. Les rendez-vous dans les communes, donc il y a plein de choses encore, comme d'habitude. Et l'actualité, évidemment, ça commence tout de suite, c'est votre matinale jusqu'à 9h. Avec tout d'abord un incendie de cuisine qui a détruit une maison à Chancelade. Deux personnes étaient à l'intérieur au moment de l'incendie. Seule l'une des deux a été intoxiquée par les fumées. Un incendie également à Bergerac cette fois qui a détruit une partie d'un garage automobile. Et puis Bergerac, on revoit ça à 7h, un poids lourd s'est couché dans un rond-point de la rocade. Un véhicule lui a percuté une dame sur le parking de l'hypermarché de Marsac-sur-Lille. Les chauffeurs de la SOPA, une entreprise d'écarissage dans le Cantal, ont entamé plusieurs jours de grève la semaine dernière. Une mobilisation qui a impacté le monde agricole aussi en Dordogne. Dans l'actualité, une conjointe violente condamnée à 6 mois de prison ferme pour plusieurs coups de couteau dans le mollet de son compagnon. Et puis la météo, donc, une nouvelle perturbation à bord de la Dordogne. Quelques coups de tonnerre seront localement possibles dans la journée. Mais plus de vigilance, en tout cas, en ce mercredi. Côté température, on ira jusqu'à 15 degrés à Sadillac cet après-midi dans le sud du département. Dans un instant, on retrouve Christian et Huguette juste après les Modern Talking.

0: Si vous aimez la généalogie, cette chronique est pour vous et c'est Huguette Nadal qui l'anime. Bonjour Huguette.
1: Bonjour à tout le monde.
0: Alors aujourd'hui, vous allez nous parler des militaires qui sont morts au combat et comment les retrouver.
1: Voilà, tout à fait. Une grande partie de l'histoire de France a été émaillée de plusieurs conflits, plus
0: Et
1: ou
0: oui,
1: moins importants. Et je pense qu'il y a beaucoup de gens qui sont intéressés par les campagnes napoléoniennes et puis par la grande guerre de 14-18 et après la dernière en
0: 1945.
1: Voilà. Donc j'ai trouvé intéressant d'y revenir.
0: Très bien.
1: D'y apporter quelques informations, un peu d'histoire aussi, parce qu'on ne peut pas simplement donner des noms et des dates, il faut quand même l'étouffer. Voilà.
0: Oui, la généalogie est forcément liée à l'histoire.
1: Forcément. Et je répète, la généalogie, ce n'est pas uniquement la recherche des gens, c'est aussi la recherche sur un lieu, sur un personnage, sur un événement. Et puis finalement, tout est intéressant.
0: Ben oui, absolument. C'est pour ça que c'est une matière, une fois qu'on s'y plonge, on ne peut que se passionner pour la chose.
1: Tout à fait, je crois qu'il y a toujours quelque chose à trouver de nouveau.
0: Ça fait combien d'années que vous le pratiquez?
1: Ça va faire bientôt 20 ans.
0: Ah oui, d'accord, donc vous connaissez le sujet.
1: Mais je ne sais pas, parce que je suis surprise encore
0: de temps en temps. Vous découvrez toujours,
1: ah oui. Oui, c'est ça.
0: Allez, on y va.
1: Alors, je vais vous parler, donc, tout ce qui est militaire. Je sais qu'il y a beaucoup de monsieur, peut-être, qui écoutent et qui seront passionnés par ce genre de, de sujet. Alors, déjà, vous pouvez retrouver aux archives départementales de la Dordogne tous les registres matricules de 1878 à 1886. Donc ça, c'est gratuit. Vous allez sur les archives départementales et vous avez tout un dossier qui est constitué par les matricules de tous ces soldats avec leur description et leur fait d'armes. Voilà. Oui. Alors, il faut dire qu'il y a 5 bureaux de recrutement dans cette période-là. Il y a Bergerac. Il y a les engagés volontaires et étrangers. Il y a Périgueux, bien sûr, le Périgueux blanc et le centre de la Dordogne. Il y a Périgueux-Brive et Périgueux-Sarlat, qui est de notre côté. Et il y a Périgueux-Limourges, c'est-à-dire tout le haut de la Dordogne, Nontron, Vertillac et Exideuil.
0: Oui.
1: Il faut faire attention parce qu'on en retrouve aussi sur Angoulême, vu qu'ils sont pas loin d'Angoulême, donc il y en a beaucoup qui ont été recensés sur bord, voire Libourne même.
0: Mais donc il faut aller aux archives départementales de la Charente ou...
1: Voilà, tout à fait, et c'est comme pour Limoges, il faut aller dans les archives départementales de la Haute-Yenne, quoi, de Limoges, voilà. Alors, ce qui est intéressant, c'est que sur ces fiches, vous trouvez tout ce qui concerne le militaire, ça, son nom, prénom, tout ça, sa fiche, son degré d'instruction, des détails, des mutations diverses qu'il a fait pendant son service, ses actes de bravoure, les campagnes et les décorations et tout ça. Donc ça, c'est très intéressant. Mais ça, c'est plutôt, vous voyez, pour 1878 à 1800, voilà, c'est la Première Guerre mondiale, on va dire, grosso modo.
0: Jusqu'à la Première Guerre mondiale.
1: Voilà. Alors, ceux-ci sont accessibles aussi sur Mémorial Genweb.
0: D'accord.
1: C'est un site qui traite beaucoup sur les armées. Et là, bon, entre autres ça, mais vous trouverez beaucoup de choses dessus concernant...
0: C'est un site français ?
1: Oui, tout
0: D'accord.
1: à fait.
0: D'accord.
1: Une autre adresse aussi, pour ceux qui ont des soldats qui ont été déportés dans des camps de concentration aussi, il faut écrire au bureau du monde combattant à Caen. C'est exactement l'adresse. Secrétariat général pour l'administration, direction de la mémoire, du patrimoine et des archives, bureau des archives du monde combattant, BP 552 à Caen. Ils vous répondront. Moi, j'ai écrit et j'ai eu tout le déroulé de. Parce que mon beau-père a été prisonnier en Stalag pendant 5 ans.
0: Voilà. D'accord. Ah oui.
1: Donc, on a tout ce qu'il est devenu. Voilà.
0: Très bien. Eh bien, merci beaucoup, Huguette. Et à la semaine prochaine pour la suite de cette rubrique consacrée aux militaires.
1: À bientôt.
0: Au revoir.
1: Au revoir.
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3: 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Bonnie Tyler, avant de rejoindre Eva, ce sera pour l'horoscope dans quelques minutes.

0: Bonnie Tyler sur Liberté FM tout de suite, 6h49. L'horoscope en compagnie d'Eva.
1: Annie Bélier, votre énergie communicative est contagieuse.
2: Taureau, vous recevez enfin une réponse attendue.
3: Les Gémeaux, une sortie imprévue ce soir.
4: Cancer, votre instinct protecteur joue en votre faveur.
5: Les Lions, la reconnaissance que vous attendiez arrive enfin.
6: Vierge, ce mercredi, vous mettez la main sur une information précieuse.
7: Balance, une opportunité artistique ou esthétique se présente.
8: Amis Scorpion, votre perspicacité vous permet de déceler une opportunité là où les autres ne voient rien.
9: Sagittaire, une bonne nouvelle familiale illumine votre journée.
10: Capricorne, vous prenez une décision courageuse qui vous libère d'un poids que vous portiez depuis trop longtemps.
11: Les Verseaux, votre réseau s'agrandit grâce à une mise en relation qui tombe à point nommé.
12: Enfin, amis Poissons, une intuition créative vous inspire un projet qui pourrait bien devenir votre nouvelle passion.
0: D'accord, merci beaucoup, à tout à l'heure. La pause avant la minute sport et souvenirs sur Liberté.
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16: En sport, et notamment dans le football, on se souvient le plus souvent des matchs où l'héroïsme est le mot phare de la rencontre. Mais on préfère la plupart du temps oublier ces confrontations où tricherie et lâcheté prennent le jeu à leur compte et laissent place à la supercherie et à la parodie sportive. Plantons le décor. Nous sommes en 1982 en Espagne. L'Algérie se qualifie à la Coupe du Monde pour la première fois de son histoire. Mais le cadeau de bienvenue semble empoisonné. En effet, les Fennec, surnom des footballeurs algériens, hérite au premier tour de l'Allemagne de Rominieux, de l'Autriche et du Chili. Le 16 juin 82, donc, les joueurs africains rencontrent ainsi la RFA pour leur entrée dans le tournoi. Les blancs et verts s'offrent le plaisir de réaliser une surprise et affligent au double champion du monde de l'époque une défaite 2-1 grâce notamment au célèbre Rabah Madjer. Après une défaite contre les Autrichiens 2-0, rien n'est perdu pour autant pour l'Algérie. Le jeudi 24 juin, pour la dernière opposition de poule, les hommes de Maïedine Ralef remplissent un bout du contrat et neutralisent le Chili et 3-2. Mais quid de la dernière rencontre du groupe entre les deux nations germanophones? Nous sommes alors le lendemain, le 25 juin, à Rironne, en Catalogne. L'objectif est clair pour les deux formations, se qualifier, et ceci à tout prix. Il suffisait à l'Allemagne d'inscrire un tout petit but et d'enregistrer une victoire afin de se voir passer un palier supplémentaire dans cette compétition et ainsi éliminer l'Algérie. Dès la 10e minute, les compatriotes du gardien Schumacher inscrivent ce but et après cela, plus rien. Le match est éteint, plus aucune action de jeu à part une passe à 10 interminable pour respecter ce pacte de non-agression. La supercherie est trop flagrante, trop dégoûtante. Elle indigne le public ibérique, pas dupe du tout, qui quitte le stade El Molinón. Les commentateurs TV des deux pays ont même honte de leur sélection. Le fair play en prend un coup et les Maghrébins aussi. Leur rêve est gâché par calcul, par malhonnêteté. Des années plus tard, des joueurs allemands comme le défenseur Briegel avoueront que des ententes ont été effectuées afin de geler ce résultat qualifiant leur patrie aux dépens des Algériens. Aucune sanction n'a été prononcée, mais par remise de conscience et pour éviter de nouveau ces malversations, la FIFA a instauré cette règle que les matchs de la dernière journée de chaque poule se joueraient désormais le même jour et à la même heure.
0: Merci beaucoup. J'attendais la suite. Merci. Allez, un petit voyage avec les années 80.

0: Yazou, bienvenue si vous nous rejoignez. C'est votre matinale sur Liberté FM, il est 7h.
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0: Dans l'actualité, un incendie qui a détruit une maison à Chancelade hier à la mi-journée. Incendie également à Bergerac qui cette fois a détruit une partie d'un garage automobile. Bergerac, un poids lourd, s'est couché dans le rond-point d'une rocade hier matin. L'actualité, c'est aussi les chauffeurs de la SOPA. Cette entreprise d'écarissage dans le Cantal qui ont entamé plusieurs jours de grève. La mobilisation a impacté le monde agricole en Dordogne. Nous irons en Gironde, un papy perfide condamné pour avoir vidé les comptes de sa compagne. Enfin, la météo avec pour aujourd'hui des pluies fréquentes et parfois orageuses. Bonjour, l'incendie de la maison s'est déclaré hier à la mi-journée à Chancelade. Il s'est déclaré dans la cuisine de cette grande maison d'une centaine de mètres carrés. Un homme de 81 ans qui vivait là a pu sortir malgré ses difficultés à se déplacer. Une femme de 69 ans a été légèrement intoxiquée en avalant des fumées. Toujours à propos d'incendie, cette fois à Bergerac, dans un ancien garage automobile. Une trentaine de pompiers ont été mobilisés pour éviter la propagation au bâtiment mitoyen. 150 mètres carrés du garage ainsi que du matériel ont été préservés. Un homme de 75 ans environ a été mis en sécurité et relogé par la mairie. À Bergerac, un poids lourd transportant des bouteilles de plastique a perdu le contrôle de son véhicule dans un rond-point de la rocade et s'est couché. 15 tonnes de marchandises ont été déversées sur la voie publique avant d'être récupérées progressivement par l'entreprise Sirmet, spécialisée dans le recyclage. Une déviation a été mise en place et n'a rendu possible la circulation que sur une seule voie pendant quelques heures, mais tout est rentré dans l'ordre hier en début d'après-midi. Un accident corporel hier après-midi sur le parking de l'hypermarché de Marsac-sur-Lille. En reculant doucement sa voiture, une conductrice de 79 ans a percuté une dame circulant à pied. La victime de 75 ans a posé ses mains sur la voiture avant de tomber. Elle n'a pas voulu que les pompiers la transportent au centre hospitalier pour être prise en charge. Son mari s'en est chargé et l'a conduite à la clinique du parc. L'actualité, c'est aussi la grève de la SOPA. On paye un service qui n'est pas là, a déploré Rémi Dumort, le président de la Chambre d'agriculture de la Dordogne. Pendant près d'une semaine, les chauffeurs de cette entreprise en charge de l'écarissage basée dans le Cantal ne sont pas venus ramasser les carcasses des animaux périgourdins à la suite d'une grève liée aux conditions de travail. Résultat, des cadavres s'accumulent, des exploitations sont livrées à elles-mêmes et comme toujours, ce sont les agriculteurs qui subissent, a dénoncé la coordination rurale 24 dans un communiqué. Selon le syndicat, cette entreprise a souhaité s'étendre en Dordogne en répondant à des appels d'offres, sauf qu'en face, aucun moyen supplémentaire n'a été mis en place. On prend des marchés, mais on est incapable d'assurer le service. Voilà la réalité, continue dans ce communiqué la coordination rurale. La Chambre d'agriculture a donc demandé une réquisition des services de l'État par le biais de la préfecture. Il a aussi demandé de lever l'interdiction de circuler le 1er mai, jour férié ou pas, s'il y a un problème sanitaire derrière. Les carcasses d'animaux décédés sont relevées à J+2 maximum. Avec la grève, cette règle n'était plus vraiment respectée, pouvant entraîner des problèmes sanitaires. Selon la coordination rurale, un de ses adhérents est resté plus d'une semaine sans ramasse jusqu'à la décomposition avancée. Il y a des odeurs, mais aussi le voisinage des exploitations qui a été dérangé, ce qui a

0: créer des tensions, selon le syndicat. Un tiers des exploitations de l'Est et du Sud-Est de la Dordogne étaient concernées. La dérogation de circulation a été levée en Dordogne, mais pas dans le Cantal. Les chauffeurs ne pouvaient donc pas circuler. Les ramasses ont repris lentement depuis le début de cette semaine. Aujourd'hui, la grève des chauffeurs serait terminée. Toutefois, c'est l'État qui doit faire son travail, prévient Rémi Dumort, qui tient malgré tout à remercier la préfecture de la Dordogne pour avoir réagi rapidement. Dans l'actualité également, un mot de justice ce matin. Une femme de 38 ans, originaire de Mussidan, a été jugée en comparution immédiate devant le tribunal correctionnel de Périgueux hier après-midi. Elle devait comparaître devant le tribunal en juillet prochain pour avoir planté 6 coups de couteau dans le mollet de son compagnon en février lors d'une dispute alcoolisée. Mais un énième acte de violence, le 1er mai à Mussidan, l'a conduite plus tôt que prévu à la barre. Depuis la maison d'arrêt de Gradignan, où elle était en détention provisoire dans la fin de sa garde à vue, la prévenue de 38 ans a été sommée de s'expliquer tant sur les coups de couteau portés sur son concubin en février que sur les menaces de mort et les violences exercées contre lui début mai. En fait d'explications claires, la mère de famille, intarissable malgré les injonctions du tribunal à se taire, s'est posée en victime des agissements de son concubin, un homme qu'elle décrit comme quelqu'un de malade et qu'elle s'efforce de protéger de ses démons comme l'alcool ou encore la consommation de stupéfiants. Le parquet, conscient des relations chaotiques du couple, a une autre lecture. Lors du premier épisode, la prévenue a prétendu auprès des gendarmes avoir été étranglée par son compagnon, mais elle ne portait aucune trace. Idem pour les faits les plus récents. Vous avez évoqué des blessures qui ont été démenties par la médecine, a fait valoir le ministère public avant d'exprimer ouvertement sa lassitude. Rien n'y fait, ni les amendes, ni les peines avec sursis et les travaux d'intérêt général. Sans résultat, d'où les réquisitions. 10 mois de prison, dont 4 assortis d'un sursis probatoire de 4 mois, et cela pendant 2 ans. L'avocat de la défense a tenté d'inverser la vapeur en faisant remarquer que la victime ne s'était pas constituée partie civile, façon subliminale selon lui de reconnaître ses torts partagés et d'envoyer un message d'indulgence au tribunal. En vain, la trentenaire a été condamnée à 6 mois de prison ferme. En Gironde, à présent, à bientôt 89 ans, ce retraité habitant le Bouscat va devoir désormais faire ses courses dans le quartier, un bracelet électronique à la cheville. À la fin du mois dernier, il a été condamné par le tribunal correctionnel de Bordeaux à 2 ans de prison, dont un avec sursis probatoire et obligation d'indemniser les victimes. Il effectuera sa peine assignée à la résidence. La justice lui reprochait un abus de faiblesse sur personnes vulnérables et des falsification de chèques et usages. Entre 2018 et 2021, il aurait détourné 259 000 euros sur ses comptes en vidant ceux de sa compagne, gravement malade et placée sous tutelle. Ce sont les filles de cette dernière qui, au lendemain de son décès au cours de l'été 2021, ont découvert qu'il ne restait qu'une somme dérisoire sur les comptes de leur mère. Intriguées, elles ont cherché à comprendre et très vite ont soupçonné le compagnon. Elles ont déposé une plainte entre les mains de la police. L'enquête confiée au fin limier de la brigade financière de la division de la criminalité territoriale a permis de confondre l'octogénaire. Malgré ses dénégations, les enquêteurs ont démontré qu'il avait émis des chèques à son nom ou celui de son fils. Il a également effectué de nombreux retraits d'espèces avec la carte bancaire de sa compagne. Placé en garde à vue, il a persisté dans ses dénégations mais n'a donc pas échappé à une condamnation. Le tribunal a également alloué 5 000 euros à chacune des deux filles, assistées par Maître Montplaisir au titre du préjudice moral. Dans le reste de l'actualité ce matin, avec tout d'abord une première en France, des élèves formés aux drones dès le lycée. Un élève pilote un drone lors d'une formation inédite en dronautique dans un lycée de Sainte-Marie aux Mines. Les États-Unis ont annoncé la nuit dernière la suspension de son projet Liberté d'escorte de navires dans le détroit d'Ormuz. Cette suspension du projet Liberté, aucune réaction officielle n'a été pour l'instant enregistrée à Téhéran, où il est encore tôt ce matin. Dans l'actualité également, le parquet a requis 3 ans de prison dont un enferme en appel contre l'ex-président du Centre National du Cinéma, Dominique Boutonnat, pour avoir agressé sexuellement son filleul.
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0: Avec une journée grise aujourd'hui, nuageuse, quelques timides éclaircies seront probables mais rares. Pas mal de nuages et des orages annoncés dans le courant de l'après-midi, même si Météo France a levé sur notre département la vigilance jaune que nous avions encore hier. Côté Mercure, 10 degrés du côté de Boisseuil. Le mercure devrait grimper jusqu'à seulement 15 hein, à Ginesté. Ça reste quand même un peu en dessous des normales saisonnières. Il va falloir patienter jusqu'à vendredi pour que le mercure remonte sensiblement.
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0: Bonne fête aux prudences aujourd'hui, en ce 125e jour de l'année. Le soleil s'est levé à 6h22, se couchera à 21h13. Le dicton de ce mercredi, petite pluie de mai, tout le monde est gai.
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0: La musique à 7h10 avant que l'on parle de télévision dans un instant avec Thierry et un hommage à la comédienne Chantal Nobel.

0: Samir, à la parfaite, sur Liberté FM, on parle de télévision tout de suite. Thierry, bonjour.
1: Bonjour, quoi de beau à la télé pour cette soirée du 6 mai sur TF1, Grey's Anatomy, la suite de la série médicale. Sur France 2, enchaînée série avec Olivier Gourmet. Au 19e siècle, à La Réunion, après un cyclone meurtrier qui a ravagé ses cultures, Charles Bellevue se bat pour éviter la ruine. Comme les autres esclaves, Isaac, lui, redoute d'être vendu. Sur Gulli, The Middle, série. Sur T18, Munch, série avec Isabelle Nanty. Sur Arte, Douleur et Gloire, film réalisé par Pedro Almodovar. Sur TMC, Les Visiteurs, La Révolution, film avec Jean Reno et Christian Clavier. Bloqué dans les couloirs du temps, Godefroy de Montmirail et son fidèle serviteur Jacouille sont projetés dans une époque de profonds bouleversements politiques et sociaux, la Révolution française. Et puis sur M6, Cauchemar en cuisine, magazine, les habitants de Langeron, dans la Nièvre, ont appelé Philippe Etchebest à la rescousse. L'unique restaurant de leur village est en danger. Le couple qui le gère, Aline et Luc, ne parvient pas à s'en sortir. Très belle soirée télé à tous.
0: Merci beaucoup. La mort de l'actrice Chantal Nobel. Elle avait 77 ans. Sa carrière lancée avec succès à la télévision avait été brutalement interrompue par un grave accident de voiture en 1985. Figure marquante du petit écran dans les années 80. Elle est décédée en fin de semaine dernière. Elle a été révélée au grand public grâce à la série d'Antenne 2 à l'époque, Château-Vallon. Sa trajectoire prometteuse, puis brisée net par un accident, a profondément marqué la mémoire des téléspectateurs. Née le 23 novembre 1948 à Rouen, Chantal Bonneau grandit dans un contexte familial bouleversé par la disparition de son père. Alors qu'elle n'a que 12 ans, sa mère se remarie par la suite. Attirée très tôt par la scène, elle se forme au conservatoire de Rouen. Après plusieurs pseudonymes, elle adopte définitivement celui de Chantal Nobel, sous lequel elle se fera connaître. Elle débute au théâtre et décroche son premier succès à 20 ans dans Boeing Boeing de Marc Camoletti. Cette expérience lui ouvre les portes du cinéma où elle enchaîne des seconds rôles à la fin des années 60, début 70. Ses apparitions lui permettent de se construire une première reconnaissance dans un univers encore difficile d'accès. Parallèlement, la télévision devient son terrain d'expression favorite. Elle participe à plusieurs téléfilms et séries sans encore s'imposer comme une figure centrale. Il faut attendre la fin des années 1970 pour qu'un rôle plus important lui soit confié dans La Lumière des Justes, l'adaptation d'Henri Troya qui lui offre une visibilité nouvelle auprès du public. Mais surtout, l'année 1985 marque l'apogée de sa carrière. Elle incarne Florence Berg dans Château-Vallon, le Dallas à la française. Feuilleton à succès d'une vingtaine d'épisodes, diffusé le vendredi soir sur Antenne 2. Cette saga familiale, souvent comparée aux productions américaines, propulse Chantal Nobel au rang de star. Son interprétation contribue largement au succès de la série et son statut d'icône télévisuelle. Le succès est tel qu'une saison 2 est envisagée. Mais dans la nuit du 28 avril 1985, tout bascule. À la sortie de l'émission Champs-Élysées, elle est victime d'un grave accident de voiture. Le choc est d'une extrême violence. Plongée dans le coma pendant 40 jours, elle survit, mais reste lourdement handicapée. Cet événement met brutalement fin à une carrière en pleine ascension. La justice reconnaît la responsabilité du conducteur, chanteur Sacha Distel, condamné pour blessures involontaires. De son côté, Chantal Nobel choisit de se retirer de la vie publique malgré une apparition télévisée en 1996 où elle évoque son envie de rejouer. Elle ne reviendra jamais réellement sur le devant de la scène, préférant préserver sa vie privée. Installée dans le sud de la France, elle menait une existence discrète, entourée de ses proches, de son union avec Jacques-Henri Marin. Elle avait eu une fille en 1971, puis un autre enfant avec son mari, le joaillier Jean-Louis Julien. « Je suis rayonnante à Ramatuel. Mon existence est paisible. Je reste handicapée à 80%. Forcément, ma vie a complètement changé », déclarait-elle en 2010 au magazine Téléstar. Chantal Nobel se disait apaisée après cet accident, même si pendant de longues années, elle en a voulu au chanteur et qui était aussi donc le conducteur de cette voiture.
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0: Et tout de suite, on retrouve Cyril.
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2: Bonjour à tous, c'est Cyril. On se retrouve pour vos idées de sorties. Vendredi 8 mai à Saint-Martin-de-Ribérac, Saint-Martinade. À 17h, ouverture de la fête avec défilé du char et à 19h, marché gourmand animé par un karaoké avec Jeff. Ça se passe à l'espace Vildary. Samedi 9 mai à 20h30, un spectacle vous est proposé à la Rochebeaucourt. Ça se passera à la salle des fêtes avec Anna Maria Venegas. C'est organisé par l'association La Grande Métairie. L'entrée est à 12 euros, 10 euros pour les adhérents et gratuit pour les moins de 16 ans. Renseignements et réservations au 05 53 60 56 93. Samedi 9 mai à Saint-Martin-de-Ribérac, deuxième jour des Saint-Martinades. À 10h, rando. À 12h, grillade. À 17h, olympiade. À 19h, repas à jambon braisé à 17 euros, animé par la bande à nous, suivi d'un bal animé par DJ Pascal et d'un feu d'artifice. Vous pouvez réserver au 06 33 42 02 33. Il y aura également des manèges et une buvette. Dimanche 10 mai à Saint-Méard-de-Dronne, marché de producteurs avec vente de produits locaux. Ça se passera de 8h30 à 12h30 sur la place de l'église. Ce mois-ci, un couscous à emporter vous est proposé. Les réservations sont recommandées en appelant le 05 53 90 07 94. Dimanche 10 mai à Saint-Martin-de-Ribérac, dernier jour des Saint-Martinades. À 8h, vide-grenier, c'est 2 euros le mètre linéaire et vous pouvez réserver votre place au 06 87 57 73 36. Il y aura également une buvette et des manèges. Dimanche 10 mai, à la Tour Blanche, à la salle des fêtes, un thé dansant vous est proposé de 14h30 à 19h. C'est animé par l'orchestre Croque-Musette. L'entrée est à 13 euros. À 16h, une pâtisserie vous sera offerte et à 18h45, une soupe haricot coin vous sera également proposée. Vous pouvez réserver en appelant le 06 70 72 20 28 ou le 06 22 68 26 79. Jeudi 14 mai, jeudi de l'Ascension, deux méga lotos vous sont proposés au parc des expositions de Marsac-sur-Lille. Le premier à 10h30 et le second à 14h30. Ils sont animés par Lionel. Au total, 33 parties incroyables. Le tarif est unique, 10 euros pour un loto, 15 euros pour les deux lotos avec carton à volonté. À gagner, billard américain, ordinateur plus imprimante, deux lave-linges, des cartes cadeaux de 500 ou de 1000 euros, des entrées à Disneyland Paris pour 4 personnes, 6 super caddies, des jambons, Karcher, VTT. Il y aura le maxi bingo, le jeu du bar, le loto bonus et une bourriche de 50 lots. La restauration sera possible sur place. Jeudi 14 mai à 14h30 au foyer municipal de Montpont, c'est le méga loto du foot animé par le club. Spécial bon d'achat, dont un de 250 euros, 3 de 100 euros. Il y en aura également de 80, 60, 50, 40, 30, 25 et 20 euros. Il y aura le jeu du bar et une tombola. Vous pouvez réserver votre place en envoyant un SMS au 06 07 35 20 70. Dimanche 24 mai au parc des expositions de Marsac-sur-Lille, journée loto. Le premier aura lieu à 14h30 et le second à 20h30. Chaque loto sera en 18 parties avec des lots incroyables, dont une voiture 5 portes. C'est pour l'association Les Amis du Pain et animé par Lionel. Réservez vos places en envoyant un SMS au 06 81 43 89 26. Parmi les autres lots à gagner, une cuisine équipée tout inclus, une climatisation avec pause, un VTT électrique, des cartes cadeaux, des spas, des congélateurs, deux portes, des machines à laver, des tondeuses, des cartes cadeaux. Il y aura également des places de concert qui seront offertes à droite, à gauche, en face et derrière chaque gagnant. Voilà, c'était vos idées de sortie. Vous pouvez retrouver toutes ces informations sur le site internet de Liberté FM ou sur notre page Facebook. Si vous aussi, vous êtes organisateur d'une manifestation et que vous souhaitez en faire la promotion sur notre antenne, n'hésitez pas à nous envoyer un mail à contact@libertefm.fr. Quant à moi, je vous dis à très bientôt.
0: Merci. Eh ben, tout à l'heure, évidemment, puisque nous sommes mercredi, Cyril et toute l'équipe d'Open sur le 96.1. Une sculpture au cœur de Périgueux. La ville a passé commande d'une sculpture en bois qui représente le coulobre dont Saint-Front serait venu à bout. D'après la légende faite en bois, elle se veut à la fois ludique et pédagogique. Patibulaire, l'animal, il s'agit donc de ce dragon qui terrorisait les bateliers de la Dordogne et que Saint-Front aurait vaincu, lui ordonnant de se jeter dans le bûcher. C'est pour rappeler la légende locale que la mairie de Périgueux a passé commande d'une sculpture à Manon Sherpe et Jean-Christophe Robin. Le résultat, son jeu de mots de la gueule, hein, fait en bois d'if, il mesure un peu plus de 3,50 m. L'avantage du bois, c'est qu'il donne un aspect chaleureux à l'ensemble. L'endroit est piéton, hein, place de la Vertu, donc sécurisé. Reste maintenant à chacun de s'approprier cette statue. Avec cette position, il a la tête tournée vers la cathédrale et peut être visible par tout un chacun. C'est à découvrir donc de façon pérenne, hein, d'ailleurs, sur cette place de la Vertu à Périgueux.
3: Bonjour docteur.

0: Ochi. Il est l'heure du journal, 7h30.
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0: Voici les titres de cette nouvelle édition. D'abord, un incendie qui a détruit une maison à Chancelade. Et puis, l'incendie d'un garage automobile à Bergerac. Bergerac où un poids lourd s'est couché sur la route. Un chauffeur de poids lourd, lui, condamné pour avoir écrasé une septuagénaire à Sarlat. C'était en novembre dernier. Nous changerons de département, direction la Charente dans un instant. Et puis la météo avec encore pas mal de nuages dans le ciel du département, même si la vigilance jaune aux orages a été levée pour aujourd'hui sur le département. Quelques coups de tonnerre seront toutefois possibles. Bonjour, d'abord cet incendie d'une maison hier à la mi-journée à Chancelade. L'incendie s'est déclaré dans la cuisine de cette maison d'une centaine de mètres carrés. Un homme de 81 ans qui vivait là a pu sortir malgré ses difficultés à se déplacer. Une femme de 69 ans a été légèrement intoxiquée en avalant des fumées. Autre incendie, cette fois-ci à Bergerac, il s'est déclaré dans un ancien garage automobile de 250 mètres carrés dans la nuit de lundi à mardi. Une trentaine de pompiers ont été mobilisés pour éviter la propagation au bâtiment mitoyen. 150 mètres carrés du garage ainsi que du matériel ont été préservés. Un homme de 75 ans environ a été mis en sécurité, a été relogé, lui, par la mairie. À Bergerac, un poids lourd transportant des bouteilles de plastique a perdu le contrôle de son véhicule dans un rond-point de la rocade et s'est couché sur le flanc. 15 tonnes de marchandises ont été déversées sur la voie publique avant d'être récupérées progressivement par l'entreprise Sirmet, spécialisée dans le recyclage. Une déviation a été mise en place et n'a rendu possible la circulation que sur une seule voie. Pendant quelques heures, tout est rentré dans l'ordre hier après-midi. Un accident corporel s'est produit hier après-midi sur le parking de l'hypermarché de Marsac-sur-l'Isle. En reculant doucement sa voiture, une conductrice de 79 ans a percuté une piétonne. La victime, âgée de 75 ans, a posé ses mains sur la voiture avant de tomber. Elle n'a pas voulu que les pompiers la transportent à l'hôpital pour être prise en charge. Son mari s'en est chargé et l'a conduite à la clinique du parc. Dans l'actualité également, ce chauffeur de poids lourd, âgé de 53 ans, il comparaissait hier à la barre du tribunal de Bergerac pour des blessures et un homicide involontaire commis à Sarlat le 13 novembre dernier. Ce jour-là, vers 9h30, le chauffeur qui arrivait de la rue Jaurès avait percuté la victime et son compagnon qui traversait sur un passage piéton place de la Bouquerie. Dans le choc, la femme de 78 ans avait été écrasé, se retrouvant entre les essieux du véhicule avec une jambe sectionnée. Elle était décédée quelques jours plus tard. Son compagnon s'en est sorti avec 10 jours d'interruption totale de travail. Je suis arrivé au carrefour, j'ai ralenti, une voiture m'a laissé passer, j'ai redémarré, a expliqué le camionneur au magistrat. À plusieurs reprises, cet homme dont le casier est vierge et qui n'avait consommé ni alcool ni stupéfiant, a exprimé ses excuses à la famille qui n'a pas fait le déplacement. Mais pour leur avocate, comme pour celle de la défense, c'est le positionnement du passage piéton qui pose problème, lieu accidentogène selon maître Karen Perrin pour les parties civiles. On peut se poser la question de savoir si les poids lourds doivent continuer à prendre cette route, dit-elle. De son côté, schéma à l'appui, maître Emmanuel Arcifaya, qui défendait le prévenu, a affirmé qu'on ne voyait pas ce passage piéton situé tout de suite après le virage. De son côté, le procureur a estimé que c'est l'inattention qui avait caractérisé cette infraction, tout en jugeant le coup de l'angle mort un peu facile. Comme il l'avait requis, les magistrats ont condamné le chauffeur à 1 an de prison avec sursis. Ils ont néanmoins alourdi la durée de la suspension du permis en la passant à 12 mois et débouté sa demande de non-inscription au casier judiciaire. Toujours dans la page justice, elle devait comparaître devant le tribunal correctionnel de Périgueux en juillet prochain pour avoir planté 6 coups de couteau dans le mollet de son compagnon en février lors d'une dispute alcoolisée. Mais un énième acte de violence vendredi dernier à Mussidan l'a conduite plus tôt que prévu à la barre. Depuis la maison d'arrêt de Gradignan en Gironde où elle était en détention provisoire dans la fin de sa garde à vue, la femme de 38 ans a été sommée de s'expliquer tant sur les coups de couteau portés à son concubin en février que sur les menaces de mort et les violences exercées contre lui au début de ce mois. En fait d'explication claire, la mère de famille, intarissable malgré les injonctions du tribunal à se taire, s'est posée en victime des agissements de son concubin, un homme qu'elle décrit comme quelqu'un de malade et qu'elle s'efforce de protéger depuis 7 ans contre ses propres démons, l'alcool et la consommation de stupéfiants. Le parquet, conscient des relations chaotiques du couple, a une autre lecture. Lors du premier épisode, la prévenue a prétendu auprès des gendarmes avoir été étranglée par son compagnon, mais elle ne portait aucune trace. Idem pour les faits les plus récents. Vous avez évoqué des blessures qui ont été démenties par la médecine, a fait valoir le ministère public avant d'exprimer ouvertement sa lassitude. Rien n'y fait, ni les amendes, ni les peines avec sursis et les travaux d'intérêt général. Tout cela est sans résultat, d'où mes réquisitions. 10 mois de prison, dont 4 assortis d'un sursis probatoire de 4 mois pendant 2 ans, a poursuivi et conclu le ministère public. L'avocat de la défense a tenté d'inverser la vapeur en faisant remarquer que la victime ne s'était pas constituée partie civile. Façon subliminale, selon lui, de reconnaître ses torts partagés et d'envoyer un message d'indulgence au tribunal. Mais en vain, la trentenaire a été condamnée à 6 mois de prison ferme. En Sud-Charente, à présent, conseil d'installation acte 2 à Val-des-Vignes. La communauté de communes des 4B a bouclé son deuxième conseil en 2 heures. 21 délibérations expédiées à rythme soutenu. Isabelle Lagarde, nouvelle présidente, à l'aise dans son rôle, glisse au détour d'une méprise. Je vous avais dit que j'étais en apprentissage. Les désignations s'enchaînent, votées à l'unanimité et à main levée, ambiance cordiale, jusqu'au chapitre culture, patrimoine et tourisme. À la 13e délibération, 4 abstentions apparaissent pour l'office de tourisme du pôle du Sud-Charente, dont celle de Jean-Claude Bruno et de Stéphane Degas. La pression monte au moment de voter pour le représentant à Charente Tourisme. Face à la candidate de la présidente, Marie-Jo Mathias, se trouvait Jean-Claude Bruno. Verdict 39 voix contre 10 avec 9 abstentions. Le reste passe sans accroc. Prochain rendez-vous le 7 mai à Montmérac pour l'acte 3 avec 2 dossiers sensibles en prime, le futur pacte de gouvernance et la réhabilitation de la piscine de Barbezieux. Dans l'actualité ce matin en Autriche, une organisation de défense de la vie privée porte plainte contre le réseau professionnel LinkedIn pour la vente des données numériques de ses millions d'utilisateurs. Les États-Unis ont annoncé cette nuit la suspension de son projet Liberté d'escorte de navires dans le détroit d'Ormuz. Pour l'instant, Téhéran n'a pas réagi à cette décision. Adriana Carambeu et son actuel compagnon, le chanteur Marc Lavoine, ont déposé 4 plaintes contre le mari de l'ex-mannequin Aram Ohanian, selon le Parisien. Et puis, dans l'actualité, l'Académie nationale de médecine se prononce dans un rapport en faveur de l'obligation vaccinale contre la grippe pour tous les personnels de soins.
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0: Avec pour aujourd'hui encore une couverture nuageuse, quelques orages sont même possibles dans l'après-midi selon Météo France. Alors côté Mercure, ça reste plutôt frais hein, puisqu'on a 9 degrés à Chassaigne. On ira toutefois dans l'après-midi jusqu'à 14 à Verteillac, 15 espérés dans le Périgord pourpre ou Périgord noir. Le soleil revient interviendra plus généreusement à partir de demain avec des températures autour des 18 degrés. Et puis vendredi, 20 degrés attendus avec une journée bien ensoleillée.
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0: Je vous souhaite une belle journée en ce mercredi, l'éphéméride avec Thierry. On se retrouve après pour parler des rendez-vous dans les communes. Et puis notre invitée, Manon Moreau, nous parlerons avec elle d'une soirée ciné-débat demain à Villamblard.
3: Et nous sommes le 6 mai aujourd'hui, nous fêtons les Prudences et les Mariens. Et en ce 6 mai, je pourrais vous parler de l'explosion du dirigeable allemand Hindenburg en 1937, lors de son atterrissage dans l'État de New York. La tragédie qui coûte la vie à 36 personnes, mais irrémédiablement un terme au transport de passagers par Zeppelin. J'aurais aussi pu vous parler du réalisateur américain Orson Welles, né en 1915, ou encore de l'installation de Louis XIV au château de Versailles en 1682. Mais le 6 mai 1994, la reine Elisabeth II et le président François Mitterrand inaugurent le tunnel sous la Manche, plus longue galerie sous-marine du monde et premier lien fixe entre le Royaume-Uni et le continent européen. Les deux chefs d'État se rejoignent à Calais pour couper le ruban et effectuent ensuite le voyage retour par le tunnel sous la Manche à bord de la Rolls-Royce de la reine d'Angleterre. Un trajet de 50 km est réalisé en 35 minutes. L'allocution du président Mitterrand souligne les retombées bénéfiques du tunnel pour l'ensemble de l'Europe. Une Europe unie et solidaire, souligne le chef de l'État. Pourtant, à l'origine, l'Angleterre n'est pas vraiment emballée par le projet. Mais la première ministre conservatrice, Margaret Thatcher, qui dirige alors le pays, se laisse convaincre. Le chantier du tunnel coûte 100 milliards de francs, soit le double du montant prévu. La première liaison commerciale du TGV Eurostar aura lieu quelques mois plus tard, le 14 novembre. La citation du jour est signée de l'homme de lettres Mokhtar Regiegh. L'homme doit savoir que son destin se trouve au bout du tunnel et non à

Les rendez-vous dans les communes à Brantôme en Périgord ce mercredi. Une collecte de sang, c'est à la salle du Dolmen, route de Thiviers. Entre 15h et 19h à Saint-Louis en Lille, une randonnée. Départ à 14h du parking du foyer rural pour 4 circuits entre 3 et 12 km. Autre rendez-vous à Bourou, un apéro enfant-parent proposé au Café Libre à partir de 18h. À Tocane-Saint-Apre, un atelier tricot-crochet à 14h à la médiathèque Jean Massé. À Coulounier-Chamier, permanence d'information pour la Mutuelle pour tous au CCAS avenue de Gaulle de 9h à 12h. Et puis à Coulounier-Chamier, il y aura le repas des aînés à la maison de quartier Claudie Aigneret à 12h. À La Roche-Chalais, le cercle des lecteurs à 14h vous donne rendez-vous à la médiathèque pour un moment d'échange et de détente pour parler de livres. Le cercle des petits lecteurs, c'est ce matin à 10h, là aussi à la médiathèque de La Roche-Chalais. À Périgueux, une exposition de l'artiste peintre Jacques Allary à la galerie Laparte, rue Arago, entre 14h30 et 18h30, l'entrée est libre. À Sarlat, le spectacle jeune public L'épopée de Pénélope sera présenté ce matin à 10h au centre culturel Louis Delmont. À Savignac-Lédrier, la Forme Ronde organise une rencontre avec l'artiste peintre conférencier passionné d'histoire de l'art, Reg Alcorn, qui partagera sa passion pour l'histoire de l'art grâce à des supports originaux. Rendez-vous à la mairie de la Chapelle, c'est à 18h30. Voilà pour quelques-uns des rendez-vous aujourd'hui. Le retour de la musique avant d'accueillir Eva pour l'horoscope.

0: L'horoscope de ce mercredi, Eva.
1: Annie Bélier, votre énergie communicative est contagieuse.
2: Taureau, vous recevez enfin une réponse attendue.
3: Les Gémeaux, une sortie imprévue ce soir.
4: Cancer, votre instinct protecteur joue en votre faveur.
5: Les Lions, la reconnaissance que vous attendiez arrive enfin.
6: Vierge, ce mercredi, vous mettez la main sur une information précieuse.
7: Balance, une opportunité artistique ou esthétique se présente.
8: Amis Scorpion, votre perspicacité vous permet de déceler une opportunité là où les autres ne voient rien.
9: Sagittaire, une bonne nouvelle familiale illumine votre journée.
10: Capricorne, vous prenez une décision courageuse qui vous libère d'un poids que vous portiez depuis trop longtemps.
11: Les Verseaux, votre réseau s'agrandit grâce à une mise en relation qui tombe à point nommé.
12: Enfin, amis Poissons, une intuition créative vous inspire un projet qui pourrait bien devenir votre nouvelle passion.
0: Merci, à tout à l'heure.
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0: Je reçois et notre invité est au téléphone, Manon Moreau. Bonjour. Bienvenue sur Liberté FM. Vous êtes stagiaire au sein de la communauté de communes Île Crampe et vous êtes plus particulièrement chargé de la stratégie locale de la biodiversité dans ce secteur. Nous allons évoquer un événement qui aura lieu ce 7 mai. C'est un ciné-débat qui aura lieu à la salle culturelle de Villemblard, paysan du ciel à la terre. Présentez-nous en quelques mots donc ce film, ce documentaire précisément.
16: Oui, donc c'est un documentaire qui a été réalisé pour en réaction en fait à des nombreuses coulées de boue qui se trouvaient donc sur les parcelles agricoles, et c'est un photographe et aussi un professionnel du LM qui a notifié ça et qui s'est dit que ce serait très intéressant de faire un documentaire sur ces coulées de boue qui ravagent un peu les cultures et sur tout simplement mieux comprendre le sol et comment redonner vie au sol. Et donc il s'est dit qu'il pourrait aller à la rencontre des agriculteurs pour savoir quelles étaient les méthodes qu'il mettait en place pour redonner vie à cette terre.
0: On oublie souvent que le sol est vivant, hein, mais justement ce documentaire va le rappeler à celles et ceux qui iront à Villemblard donc pour ce ciné-débat ce 7 mai. Pour quelle raison avoir mis en place la projection donc de ce documentaire et avec des intervenants?
16: Alors simplement parce que le sujet est un sujet qui nous concerne tous, et c'est vrai que comme vous l'avez dit, on oublie souvent que la terre est vivante et qu'elle nous fournit tellement de services, donc des services écosystémiques notamment. Et pourquoi avoir demandé donc à des intervenants de venir? Tout simplement pour rendre la chose plus vivante et aussi pour avoir un avis d'expert, un regard un peu professionnel sur ce monde-là, et pour rendre le temps d'échange beaucoup plus vivant, car forcément ils vont nous apporter beaucoup de connaissances et c'est pour cette raison, car ce sont des intervenants qui sont eux-mêmes donc soit éleveurs, soit agriculteurs.
0: Alors justement, Manon, qui sont ces intervenants pour cette soirée du 7 mai à la salle culturelle de Villemblard?
16: Alors, nous avons trois intervenants. Donc, Étienne Voisin, qui lui est éleveur bio dans une ferme à Douville. Ensuite, on a Florent Claudel, qui est éleveur laitier, donc dans une ferme à Montagnac-la-Crampe. Et enfin, Jean Desmarais, qui est éleveur de porc noir du Périgord à Issac. Donc, on voit que on a des qu'ils sont dans des domaines un peu différents tous. Donc, ça va nous apporter un peu de polyvalence de et de différents témoignages.
0: Et ça permettra donc d'étoffer les autres témoignages que l'on peut entendre dans ce documentaire, donc paysan du ciel et de la terre.
16: Hein. Oui, tout à fait.
0: Donc il y aura un échange après la projection avec la salle, outre le fait donc que ces intervenants se présenteront évidemment, mais ce sera un échange de questions-réponses.
16: Oui, c'est ça, ça sera sous ce format-là. En fait, on aura un animateur qui se chargera d'animer, un peu de gérer le débat. Et ensuite, on aura les spectateurs qui pourront poser des questions, qui pourront soulever les points qui les ont questionnés, qui les ont interrogés. Et ensuite, les intervenants apporteront les éléments de réponse pour justement ce débat.
0: Très bien, merci beaucoup paysans du ciel à la terre, c'est à Villamblard à la salle culturelle ce 7 mai. Faut-il réserver au préalable ou pas?
16: Non, pas besoin de réservation.
0: Très bien, c'est donc à 20h30 ce rendez-vous. Merci beaucoup Manon Moreau pour ces quelques minutes donc, et nous avoir fait partager et présenter cette soirée ciné-débat de Villamblard. À bientôt.
16: Au revoir, à bientôt.
0: Vous pouvez retrouver évidemment cet entretien en podcast sur libertéfm.fr. Paysans du ciel à la terre à Villamblard, je le rappelle, demain soir. Autre rendez-vous dans quelques minutes, ce sera à 8h20, Diane Joy, la nouvelle administratrice du château de Puy-Guilhem. La Caisse nationale des monuments historiques l'a nommée en remplacement de Pascal Thibault, qui est parti à la retraite. On en saura davantage tout à l'heure, 8h20 sur Liberté FM. Mais pour l'instant, place au journal, il est 8h.
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0: Avec un temps gris, quelques rares éclaircies pour aujourd'hui, mais à nouveau des orages probables dans le courant de l'après-midi. Côté température, seulement 10 degrés à Piégut-Pluviers ce matin. On devrait aller jusqu'à 14 à Bassillac dans l'après-midi. Remontée sensible des températures autour des 18 degrés de moyenne avec de belles éclaircies demain. Un soleil plus généreux pour vendredi avec un mercure autour des 20 degrés.
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0: 126e jour de 2026, bonne fête aux prudences aujourd'hui. Le soleil s'est levé à 6h22, se couchera à 21h13. Petite pluie de mai, tout le monde est gai.
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0: Belle journée à vous. En ce mercredi, on va aller du côté de Puy-Guilhem, ce château de Renaissance des bords de Loire, posé à Villars en Périgord vert, un site qui a changé d'administratrice. L'occasion de la recevoir, Diane Joy, dans quelques minutes sur Liberté FM. Avant cela, quelques notes de musique. Florent Pagny.

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2: Bonjour. Quoi de beau à la télé pour cette soirée du 6 mai sur TF1, Grey's Anatomy, la suite de la série médicale. Sur France 2, enchaîné, série avec Olivier Gourmet. Au 19e siècle, à La Réunion, après un cyclone meurtrier qui a ravagé ses cultures, Charles

0: Bellevue se bat pour éviter la ruine. Comme les autres esclaves, Isaac, lui, redoute d'être vendu. Sur Gully, The Middle, série. Sur T18, Munch, série avec Isabelle Nanty. Sur Arte, Douleur et Gloire, film réalisé par Pedro Almodovar. Sur TMC, Les Visiteurs, La Révolution, film avec Jean Reno et Christian Clavier. Bloqué dans les couloirs du temps, Godefroy de Montmirail et son fidèle serviteur Jacouille sont projetés dans une époque de profonds bouleversements politiques et sociaux, la Révolution française. Et puis sur M6, Cauchemar en cuisine, magazine, les habitants de Langeron dans la Nièvre ont appelé Philippe Etchebest à la rescousse. L'unique restaurant de leur village est en danger. Le couple qui le gère, Aline et Luc, ne parvient pas à s'en sortir. Très belle soirée télé à tous.
1: Merci, peut-être préférez-vous en ce mercredi, jour de sortie de film, aller au cinéma. Voici quelques propositions. Lasco à Montpon-Ménestérol, 14h, Super Mario Galaxy, Michael à 17h, Juste une illusion avec Camille Collin. Camille Cotin, c'est à 20h. Le Notre-Dame à Mussidan vous projettera à 18h Cocorico 2 avec Christian Clavier. Et ensuite, Juste une illusion à 20h. Trois séances au Max Linder à Ribérac, à 15h Les Contes du Pommier. Une fille en or à 18h pour le meilleur. Projection à 20h30. La Fabrique à Saint-Astier, une seule séance. Michael, ce sera ce soir à 20h30. Et puis au cinéma Leclerc à Thiviers pour le meilleur à 18h. Néon Démon en version originale à 20h30. Ces projections et d'autres, évidemment, à consulter dans les pages de vos quotidiens, La Dordogne Libre et Sud-Ouest, mais également sur le net ou encore les réseaux sociaux.
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3: Bonjour à tous, c'est Cyril. On se retrouve pour vos idées de sortie. Vendredi 8 mai à Saint-Martin-de-Ribérac, Saint-Martinade. À 17h, ouverture de la fête avec défilé du char et à 19h, marché gourmand animé par un karaoké avec Jeff. Ça se passe à l'espace Vildary. Samedi 9 mai à 20h30, un spectacle vous est proposé à la Rochebeaucourt. Ça se passera à la salle des fêtes avec Anna Maria Venegas. C'est organisé par l'association La Grande Métairie. L'entrée est à 12€, 10€ pour les adhérents et gratuit pour les moins de 16 ans. Renseignements et réservations au 05 53 60 56 93. Samedi 9 mai à Saint-Martin-de-Ribérac, deuxième jour des Saint-Martinades. À 10h, rando. À 12h, grillade. À 17h, olympiade. À 19h, repas jambon braisé à 17€, animé par la bande à nous, suivi d'un bal animé par DJ Pascal et d'un feu d'artifice. Vous pouvez réserver au 06 33 42 02 33. Il y aura également des manèges et une buvette. Dimanche 10 mai à Saint-Méard-de-Dronne, marché de producteurs avec vente de produits locaux. Ça se passera de 8h30 à 12h30 sur la place de l'église. Ce mois-ci, un couscous à emporter vous est proposé. Les réservations sont recommandées en appelant le 05 53 90 07 94. Dimanche 10 mai à Saint-Martin-de-Ribérac, dernier jour des Saint-Martinades. À 8h, vide-grenier, c'est 2€ le mètre linéaire et vous pouvez réserver votre place au 06 87 57 73 36. Il y aura également une buvette et des manèges. Dimanche 10 mai, à la Tour Blanche, à la salle des fêtes, un thé dansant vous est proposé de 14h30 à 19h. C'est animé par l'orchestre Croque-Musette. L'entrée est à 13€. À 16h, une pâtisserie vous sera offerte et à 18h45, une soupe haricot couenne vous sera également proposée. Vous pouvez réserver en appelant le 06 70 72 20 28 ou le 06 22 68 26 79. Jeudi 14 mai, jeudi de l'Ascension, deux méga lotos vous sont proposés au parc des expositions de Marsac-sur-l'Isle. Le premier à 10h30 et le second à 14h30. Ils sont animés par Lionel. Au total, 33 parties incroyables. Le tarif est unique, 10€ pour un loto, 15€ pour les deux lotos avec carton à volonté. À gagner, billard américain, ordinateur plus imprimante, deux lave-linges, des cartes cadeaux de 500 ou de 1000€, des entrées à Disneyland Paris pour 4 personnes, 6 super caddies, des jambons, Karcher, VTT. Il y aura le maxi bingo, le jeu du bar, le loto bonus et une bourriche de 50 lots. La restauration sera possible sur place. Jeudi 14 mai à 14h30 au foyer municipal de Montpont, c'est le méga loto du foot animé par le club. Spécial bon d'achat, dont un de 250 euros, 3 de 100 euros. Il y en aura également de 80, 60, 50, 40, 30, 25 et 20 euros. Il y aura le jeu du bar et une tombola. Vous pouvez réserver votre place en envoyant un SMS au 06 07 35 20 70. Dimanche 24 mai au parc des expositions de Marsac-sur-Lille, journée loto. Le premier aura lieu à 14h30 et le second à 20h30. Chaque loto sera en 18 parties avec des lots incroyables, dont une voiture 5 portes. C'est pour l'association Les Amis du Pain et animé par Lionel. Réservez vos places en envoyant un SMS au 06 81 43 89 26. Parmi les autres lots à gagner, une cuisine équipée tout inclus, une climatisation avec pause, un VTT électrique, des cartes cadeaux, des spas, des congélateurs, deux portes, des machines à laver, des tondeuses, des cartes cadeaux. Il y aura également des places de concert qui seront offertes à droite, à gauche, en face et derrière chaque gagnant. Voilà, c'était vos idées de sortie. Vous pouvez retrouver toutes ces informations sur le site internet de Liberté FM ou sur notre page Facebook. Si vous aussi, vous êtes organisateur d'une manifestation et que vous souhaitez en faire la promotion sur notre antenne, n'hésitez pas à nous envoyer un mail à contact@libertefm.fr. Quant à moi, je vous dis à très bientôt.
1: Merci Cyril, donc on retrouvera, puisque nous sommes mercredi tout à l'heure avec toute l'équipe d'Open, entre 11h et midi.
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1: Notre invitée à présent sur Liberté FM au téléphone, Diane Joy, bonjour. Merci bonjour. De nous consacrer quelques instants. Vous êtes la nouvelle administratrice au château de Puy-Guilhem. Quel est le rôle d'une administratrice par rapport à ce site emblématique dans le Périgord vert?
5: Alors c'est un rôle qui est un rôle de direction, de responsable de site. Il faut savoir que le château de Puy-Guilhem appartient à l'État. Il est donc et c'est un monument historique. Donc il est géré par le Centre des Monuments Nationaux, qui est un établissement public qui dépend du ministère de la Culture. Et donc au sein de cet établissement, il y a 110 monuments dans toute la France, de toute époque, qui sont donc gérés par des administrateurs comme moi, et on gère chacun plusieurs sites. Donc en ce qui me concerne, en plus du château de Puy-Guilhem, sur la commune de Villars, je gère aussi 3 châteaux dans le nord du département du Lot.
1: Qu'est-ce qui vous a fait accepter cette fonction donc d'administratrice du château de Puy-Guilhem?
5: Moi je suis historienne de l'art et archéologue de formation, et avec à l'origine une spécialité en castellologie, c'est-à-dire qu'en fait je suis une spécialiste des châteaux, voilà. Donc depuis que je suis toute jeune, en fait j'ai un goût certain pour l'étude des châteaux, et après en fait tout mon parcours professionnel a toujours été dans le patrimoine avec pour envie de le faire partager au plus grand nombre, en fait, voilà. Et de faire que chacun s'en sente un peu propriétaire, dépositaire, et que chacun se sente touché par ce patrimoine, voilà.
1: Connaissiez-vous le château de Puy-Guilhem avant, donc, que l'on vous nomme administratrice?
5: Non, je le connaissais pas avant. J'en ai pris connaissance pour ma démarche de candidature. Je suis venue le visiter en simple touriste au mois d'août l'année dernière, sans me présenter d'ailleurs sur le site, sans dire pourquoi j'étais là, et pour le découvrir avec une vraie expérience de visiteur lambda, de passage quoi. Et j'ai été charmée par le château. J'ai été charmée par la commune, que j'ai appris à découvrir un peu mieux depuis, puisque je suis allée visiter la grotte, je suis allée visiter l'abbaye cistercienne, qui est sur la commune, et je suis allée voir Saint-Jean-de-Caule. J'avoue que c'est un secteur que je connaissais assez peu. Je connaissais Brantôme, en fait, mais je connaissais assez peu ce secteur-là, et j'ai été charmée, en fait, quand je l'ai découvert.
1: Un château de la Loire posé en Périgord vert, Puy-Guilhem, c'est ça? C'est ce qu'on dit, en tout cas.
5: Alors, c'est ce qu'on dit, et c'est vrai, mais c'est pas, c'est pas un cas unique en fait. Ça reste quantitativement, ils sont peu nombreux ces châteaux-là, mais en fait on en a quand même d'autres. Et dans les châteaux au nord du Lot dont je m'occupe, j'ai par exemple les châteaux de Montal et Assier, qui sont des châteaux qui ressemblent un peu, c'est-à-dire qui sont construits comme Puy-Guilhem au début du XVIe siècle, par des personnages haut placés à la cour, qui sont des proches de François Ier, qui sont vraiment dans les plus hautes sphères du pouvoir, et qui en fait sont issus de seigneuries rurales, de territoires ruraux, dans lesquels ils ont à cœur du coup de faire une construction le plus possible au goût du jour. Et c'est comme ça qu'on se retrouve avec des petites pépites dans ces territoires, comme le château de Puy-Guilhem, qui a été construit en fait par un proche de François Ier, qui était président du Parlement de Paris. Donc on est vraiment sur des personnes qui gardent une attache sur leur terre d'origine, qui sur ces terres manifestent leur réussite sociale par de très belles constructions en fait. Voilà.
1: Qu'est-ce qui vous a plu dans ce château de Puy-Guilhem? Son histoire, son architecture, parce que c'est imposant, hein. On est surpris quand on arrive de voir un tel bâtiment.
5: Ouais. Moi c'est toujours d'abord le site et l'architecture. Je vais vous confesser quelque chose. En général, quand je vais visiter un site, je lis pas la documentation historique dessus avant. Ce que j'aime, c'est profiter du site, de sa beauté, en fait. C'est ce que j'apprécie par-dessus tout, c'est d'être frappé par la beauté d'un endroit. Et puis, Guilhem, je trouve ça déjà superbe d'arriver par ce cheminement dans les bois, de découvrir dans cet écrin de bois ce château blanc avec ses toits en ardoise, et ce côté effectivement, c'est ce que vous disiez tout à l'heure, un peu Val de Loire, et en plus en retrait comme ça dans son environnement de bois, je trouve que le site pour ça il est saisissant. Et moi c'est ça qui m'a plu, et c'est ce que j'aime bien sur ce genre de site, c'est arriver sans avoir trop lu avant dessus, sans trop savoir historiquement. Et je me dis qu'il faut aussi que c'est ce que ça marche, ça, avec les gens. Il faut qu'ils viennent et qu'ils ressentent d'abord quelque chose. Et c'est comme ça, après, qu'on capte notre attention et qu'éventuellement, on a envie d'aller plus loin et de comprendre. Mais il faut d'abord être ému et il faut d'abord ressentir quelque chose. Enfin, je crois.
1: Comment allez-vous faire maintenant, puisque vous êtes en poste, donc au château de Puy-Guilhem, pour que le public découvre, s'approprie ce site? Est-ce que vous avez déjà un mandat de plusieurs années? Comment ça se passe?
5: Oui, normalement j'ai un mandat illimité. On ne m'a pas dit que je repartais dans 3 ou 4 ans. Non, j'arrive, j'espère que c'est pour un moment, bien sûr. Il y a différents types de publics, donc il y a différentes façons d'amener le public en fait. En premier lieu, moi ce qui m'a toujours motivée, ce sont les habitants, les gens qui sont à proximité. Je trouve que c'est extrêmement important en fait que les habitants d'un territoire s'approprient ce qui est leur patrimoine en fait. Parce que là évidemment on est sur un bâtiment qui appartient à l'État, donc ce bâtiment il appartient à nous tous finalement, mais en premier lieu il me semble que les gens qui sont à proximité, c'est très important qu'ils découvrent, s'ils ne le connaissent pas déjà, ce patrimoine, qu'ils puissent se l'approprier, qu'ils puissent avoir des occasions d'y vivre des moments forts, partagés. Ça me paraît vraiment la première étape importante. Et puis après, évidemment, il y a comment on accueille les visiteurs, les touristes de passage, ceux qui ne passeront qu'une seule fois et dont on espère qu'ils repartent avec une bonne expérience, un bon souvenir, éventuellement même une envie de revenir. Voilà, donc selon les types de public, il y a différentes choses à mettre en place. Mais voilà, pour moi, la première, c'est vraiment d'enclencher ce travail avec le tissu des habitants et des interlocuteurs sur place. Voilà. Donc j'ai déjà rencontré la mairie, on a commencé à réfléchir à des choses qu'ils souhaiteraient pouvoir faire au château, et voilà, ça c'est un petit peu la première étape. Et puis à côté de ça, donc pour tout à chacun, les habitants comme les visiteurs de passage, on a ouvert une exposition là le 10 avril au moment du lancement de la manifestation Château en fête. Et donc on a ouvert une exposition qui va durer jusqu'au mois d'octobre, qui est une très belle exposition de deux peintres du Lot sur les arbres. Voilà, que je vous invite vraiment à aller voir, parce qu'elle emplit vraiment tous les espaces du château et qu'elle prend vraiment un sens particulier dans ce château qui est lui-même dans un écrin de verdure. Finalement, c'est comme si on faisait rentrer le paysage à nouveau dans le château. Donc c'est vraiment quelque chose que je vous invite à aller découvrir.
1: Et déjà se profilent des animations, des temps forts pour l'été avec vous ? Et toute l'équipe, évidemment, puisque vous n'êtes pas seul.
5: Oui, toute l'équipe, je dis ça. Oui. Et puis, il faut savoir surtout que cette programmation... Moi, je n'ai pris mon poste que depuis le début de l'année. Hein, donc, la programmation, elle est surtout le fruit du travail de mes collègues, notamment de l'administratrice adjointe Sylvie Ducéo, qui est la commissaire de l'exposition, et puis du service éducatif et des collègues sur place. Hein. Donc là, pour Château, en fait, il y a eu déjà quelques ateliers à destination des enfants en lien avec l'exposition. Et cet été, on a des ateliers en famille de création, en fait, de tableaux, finalement, à partir de l'observation de la nature et de la visite de l'exposition, qui sont organisés les lundis et les mercredis au mois de juillet et au mois d'août. Voilà. Donc on peut se renseigner en appelant simplement le château hein, pour avoir les renseignements sur ces ateliers famille.
1: Sinon, retrouvez les jours, heures d'ouverture et autres sur le net ou sur les réseaux, je suppose.
5: Sur le site internet, tout à fait, du château de Puy-Guilhem. Là, vous trouvez absolument l'ensemble des informations, les animations de cet été, les monuments jeux d'enfants qui reprendront en octobre, et puis même déjà, puisque toute la programmation de l'année est faite, hein, nous de notre côté, ce qui est conté histoire cet hiver, enfin voilà, les temps forts de l'année en fait effectivement sont déjà en ligne sur notre site internet.
1: Bon, nous aurons, je l'espère, l'occasion d'en reparler avec vous ou vos collaborateurs sur cette antenne. Merci beaucoup Diane Joy pour ces quelques instants. Je rappelle que vous êtes donc la nouvelle administratrice au château de Puy-Guilhem sur la commune de Villars. À très bientôt.
5: Merci à vous.
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1: Voici les titres de cette édition de 8h30 sur Liberté FM. Deux fusils retrouvés dans une voiture après une course-poursuite dans l'agglomération de Périgueux. Un chauffeur de poids lourd condamné pour avoir écrasé une septuagénaire à Sarlat. Nous irons à La Rochelle dans quelques instants, la porte d'entrée de l'île de Ré entièrement transformée. Et puis la météo avec encore un temps couvert aujourd'hui, pluvieux, localement orageux, même si la vigilance aux orages est levée depuis la nuit dernière sur le département. Bonjour, les policiers de la BAC Nuit ont retrouvé un fusil à pompe, un fusil juxtaposé à canoncier, une batte des munitions dans une Renault Twingo blanche. Dans la nuit, une voiture s'arrête au feu rouge du carrefour du pont des Barris et de l'avenue Grandoux à Périgueux. Le rétroviseur est cassé et les feux arrière sont grillés. Les policiers font clignoter les lumières bleues, allument la sirène pour un contrôle, mais le conducteur de la petite citadine ne le laisse pas faire. Il redémarre en trombe au feu rouge et prend la direction de Trélissac. La voiture de police se lance à ses trousses et commence une course-poursuite de plusieurs kilomètres. Le conducteur file tout droit jusqu'au rond-point de la Feuillerée, tourne à droite en direction de Boulazac. Il tente de prendre le rond-point Claude Durance à contresens, mais la voiture est victime d'un accident, un tête-à-queue. Pas question de se laisser faire, le conducteur sort de la voiture et tente de fuir à pied. Les policiers arrivent à le rattraper et lui passent les menottes. C'est en regardant ce qu'il y a à l'intérieur de la voiture que les policiers retrouvent les deux armes de gros calibre et les munitions. Cet homme de 41 ans comparaîtra le 19 juin prochain devant la justice. Justice, justement, un chauffeur de poids lourd âgé de 53 ans comparaissait hier à la barre du tribunal de Bergerac pour des blessures et un homicide involontaire commis à Sarlat le 13 novembre 2025. Ce jour-là, vers 9h30, le chauffeur qui arrivait de la rue Jaurès avait percuté la victime et son compagnon qui traversaient sur un passage piéton place de la Bouquerie. Dans le choc, la femme de 78 ans avait été écrasée, se retrouvant entre les essieux du véhicule avec une jambe sectionnée. Elle est morte quelques jours plus tard. Son compagnon s'en est sortie avec 10 jours d'interruption totale de travail. Je suis arrivé au carrefour, j'ai ralenti, une voiture m'a laissé passer et j'ai redémarré, a expliqué le camionneur au magistrat. À plusieurs reprises, cet homme dont le casier est vierge indique qu'il n'a pas vu les piétons, qu'il n'avait consommé ni alcool ni stupéfiant. Il a exprimé ses excuses à la famille qui n'a pas fait le déplacement. Mais pour leur avocate comme pour celle de la défense, c'est le positionnement du passage piéton qui pose problème. Lieu accidentogène selon maître Karen Perrin pour les parties civiles. On peut se poser la question de savoir si les poids lourds doivent continuer à prendre cette route, dit-elle. La commune peut s'interroger sur le placement de ce passage piéton. De son côté, schéma à l'appui, maître Emmanuel Arcifaya, qui défendait le prévenu, a affirmé qu'on ne voyait pas ce passage piéton situé tout de suite après le virage. D'ailleurs, le chauffeur qui suivait raconte qu'il l'a klaxonné pour avertir du danger. De son côté, le procureur a estimé que c'est l'inattention qui avait caractérisé cette infraction, tout en jugeant le coup de l'angle mort un peu facile. Comme il l'avait requis, les magistrats ont condamné le chauffeur à 1 an de prison avec sursis. Ils ont néanmoins alourdi la durée de la suspension de permis en la passant à 12 mois et débouté sa demande de non-inscription au casier judiciaire. Encore dans l'actualité ce matin, à vous relater, Philippe Dussen assure sa succession à la tête du syndicat départemental d'énergie de la Dordogne. Les 15 candidats de la liste du président sortant ont été élus lors du vote des délégués des communes. Lionel Argamagnan, premier vice-président sortant, est favori pour succéder à Philippe Dussen le 13 mai prochain. Les 15 candidats de sa liste donc ont été élus lors du vote des délégués des communes qui s'est déroulé dans les 15 secteurs d'énergie du département de la Dordogne. C'est une satisfaction pour l'ancien maire de Val-de-Louis-Récaudeau qui, après 3 mandats comme président, ne pouvait plus se représenter après sa défaite au municipal. Selon le président, les 15 candidats ont obtenu plus de 81% des suffrages, alors que le taux de participation a atteint les 88%, sauf surprise de dernière minute. Le premier vice-président sortant, Lionel Armagagnan, maire de Beauregard de Terrasson, succédera à Philippe Dussen à l'issue du vote le 13 mai prochain, ce qui permettra de poursuivre l'action engagée ces dernières années en matière notamment de déploiement de la technologie LED pour l'éclairage public. Le SDE 24 aura aussi son rôle à jouer pour contribuer au déploiement du plan d'électrification de l'économie présenté par le chef de l'État en avril dernier. Dans l'actualité aussi ce matin, en Charente-Maritime, peut-être allez-vous utiliser le pont de l'île de Ré pour ce week-end que je vous souhaite prolonger. Et c'est un nouveau chapitre qui s'ouvre au péage du pont de l'île de Ré. L'ouvrage Rochelet, mis en service le 19 mai 1988, compose désormais 100 agents receveurs. Une évolution aux allures de révolution. Les travaux d'automatisation commencés en octobre dernier touchent à leur fin. La dernière borne automatique sera installée demain. Des ajustements resteront nécessaires, mais a priori, les 9 voies du péage seront totalement ensuite opérationnelles. Ce point d'entrée de l'île de Ré voit passer chaque année 3,5 millions d'automobilistes. Le péage se trouvait être une des dernières gares en France à disposer d'agents en cabine, jour et nuit. Au cœur de l'été, jusqu'à 30 personnes se relayaient pour assurer le service dans les 4 dernières cabines manuelles qui restaient. Ce chantier, chiffré à 3,5 millions d'euros, qui permet notamment de spécialiser les voies par mode de paiement, doit continuer à fluidifier le trafic. Un défi qui se joue aussi de l'autre côté de l'ouvrage, dans la commune de Rive-du-Plage, où l'on s'apprête à pérenniser au rond-point de la Redoute les feux tricolores. dans le prolongement de la géométrie du giratoire est repensé pour favoriser les sorties de véhicules. Il y aura toujours les bouchons à Rivedoux, c'est inévitable, mais la municipalité s'est fixé des objectifs pour diminuer la longueur des bouchons, leur durée, et pour limiter la pénétration dans la commune de flux de véhicules lorsque la voie sud est bouchée. Toujours dans le même souci, le département de la Charente-Maritime étudie l'opportunité d'instaurer au péage la lecture automatisée des plaques d'immatriculation. Une expérimentation sera menée l'année prochaine. À ces projets de réalisation s'ajoute la quasi-finalisation des travaux de modernisation du belvédère. L'ensemble des espaces de stationnement a été revu et corrigé. Le site proposera désormais 645 places, soit une centaine de moins qu'à l'origine, mais en contrepartie d'un verdissement des lieux et de nouveaux services. Plantation de 350 arbres, engazonnement, installation de bancs, de tables de pique-nique, de sanitaires publics, de bornes de recharge pour véhicules électriques. D'ici la fin du mois de juin, seront proposés des casiers vélos sécurisés et un kit de réparation de vélos en libre accès, ainsi qu'une fontaine à eau. Dans le reste de l'actualité ce matin, un cargo français de l'armateur français CMA-CGM a été touché par un projectile d'origine inconnue dans le détroit d'Ormuz et plusieurs marins auraient été blessés. Une confirmation de cette information qui a été diffusée un petit peu plus tôt sur BFM TV, une chaîne qui appartient justement au groupe CMA-CGM. Dans l'actualité, l'auteur présumé de l'attaque contre un gala de la presse à Washington en présence de Donald Trump est désormais visé par un chef d'accusation supplémentaire. Et puis une première en France, des élèves formés au drone dans un lycée, précisément le lycée Sainte-Marie-aux-Mines. La météo.
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1: Avec une couverture nuageuse assez dense qui pourrait provoquer quelques averses ce matin, des orages attendus cet après-midi sur le département, même si nous ne sommes plus en vigilance jaune face à cette dégradation orageuse à venir. Côté température, c'est plutôt frais hein, ce matin, 9 degrés à Pressac-d'Excideuil. On ira toutefois dans Périgord Nord jusqu'à 15 cet après-midi à Marnac. Un mercure qui montera un petit peu, 18 degrés de moyenne demain, 20 degrés mais avec de belles éclaircies. Ce sera pour vendredi sur la Dordogne, puis à nouveau des orages devraient éclater samedi.
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1: Tout de suite, l'éphéméride.
0: Et nous sommes le 6 mai aujourd'hui, nous fêtons les prudences et les mariens. Et en ce 6 mai, je pourrais vous parler de l'explosion du dirigeable allemand Hindenburg en 1937 lors de son atterrissage dans l'état de New York. La tragédie qui coûte la vie à 36 personnes met irrémédiablement un terme au transport de passagers par Zeppelin. J'aurais aussi pu vous parler du réalisateur américain Orson Welles, né en 1915, ou encore de l'installation de Louis XIV au château de Versailles en 1682. Mais le 6 mai 1994, la reine Elisabeth II et le président François Mitterrand inaugure le tunnel sous la Manche, plus longue galerie sous-marine du monde et premier lien fixe entre le Royaume-Uni et le continent européen. Les deux chefs d'État se rejoignent à Calais pour couper le ruban et effectuent ensuite le voyage retour par le tunnel sous la Manche à bord de la Rolls-Royce de la reine d'Angleterre. Un trajet de 50 km est réalisé en 35 minutes. L'allocution du président Mitterrand souligne les retombées bénéfiques du tunnel pour l'ensemble de l'Europe. Une Europe unie et solidaire, souligne le chef de l'État. Pourtant, à l'origine, l'Angleterre n'est pas vraiment emballé par le projet, mais la première ministre conservatrice Margaret Thatcher, qui dirige alors le pays, se laisse convaincre. Le chantier du tunnel coûte 100 milliards de francs, soit le double du montant prévu. La première liaison commerciale du TGV Eurostar aura lieu quelques mois plus tard, le 14 novembre. La citation du jour est signée de l'homme de lettres Mokhtar Regiegh. L'homme doit savoir que son destin se trouve au bout du tunnel et non à son entrée.
1: Merci beaucoup. On va rendre hommage, je vous en parlais tout à l'heure à 7h15, dans le rendez-vous télé à Chantal Nobel, la comédienne héroïne de Château-Vallon, en 1985, nous a quittés à l'âge de 77 ans. Le générique de cette série emblématique d'Antenne 2 à l'époque avait été interprété par Herbert Léonard.

0: Si vous aimez la généalogie, cette chronique est pour vous et c'est Huguette Nadal qui l'anime. Bonjour Huguette.
1: Bonjour à tout le monde.
0: Alors aujourd'hui, vous allez nous parler des militaires qui sont morts au combat et comment les retrouver.
1: Voilà, tout à fait. Une grande partie de l'histoire de France a été émaillée de plusieurs conflits, plus ou moins importants. Et je pense qu'il y a beaucoup de gens qui sont intéressés par les campagnes napoléoniennes et puis à la grande guerre de 14-18 et après la dernière en
0: 1945.
1: Voilà. Donc j'ai trouvé intéressant d'y revenir.
0: Très bien.
1: D'y apporter quelques informations, un peu d'histoire aussi, parce qu'on ne peut pas simplement donner des noms et des dates, il faut quand même l'étoffer. Voilà.
0: Oui, oui, la généalogie est forcément liée à l'histoire.
1: Forcément. Et je répète, la généalogie, ce n'est pas uniquement la recherche des gens, c'est aussi la recherche sur un lieu, sur un personnage, sur un événement, et puis finalement tout est intéressant.
0: Ben oui, absolument. C'est pour ça que c'est une matière, une fois qu'on s'y plonge, on ne peut que se passionner pour la chose.
1: Tout à fait, je crois qu'il y a toujours quelque chose à trouver de nouveau.
0: Ça fait combien d'années que vous le pratiquez ?
1: Ça va faire bientôt 20 ans.
0: Ah oui, d'accord, donc vous connaissez le sujet.
1: Mais je ne sais pas, parce que je suis surprise encore
0: de temps en temps. Vous découvrez toujours,
1: ah oui. C'est ça.
0: Allez, on y va.
1: Alors, je vais vous parler, donc, tout ce qui est militaire. Je sais qu'il y a beaucoup de monsieur, peut-être, qui écoutent et qui seront passionnés par ce genre de sujet. Alors, déjà, vous pouvez retrouver aux archives départementales de la Dordogne tous les registres matricules de 1878 à 1886. Donc ça, c'est gratuit. Vous allez sur les archives départementales et vous avez tout un dossier qui est constitué par les matricules de tous ces soldats avec leur description et leur fait d'armes. Voilà. Oui. Alors, il faut dire qu'il y a 5 bureaux de recrutement dans cette période-là. Il y a Bergerac. Il y a les engagés volontaires et étrangers. Il y a Périgueux, bien sûr, le Périgueux blanc et le centre de la Dordogne. Il y a Périgueux-Brive et Périgueux-Sarlat, qui est de notre côté. Et il y a Périgueux-Limourges, c'est-à-dire tout le haut de la Dordogne, Nontron, Vertillac et Cideuil.
0: Oui.
1: Il faut faire attention parce qu'on en retrouve aussi sur Angoulême, vu qu'ils sont pas loin d'Angoulême, donc il y en a beaucoup qui ont été recensés sur bord, voire Libourne même.
0: Mais donc il faut aller aux archives départementales de la Charente ou...
1: Voilà, tout à fait, et c'est comme pour Limoges, il faut aller dans les archives départementales de la Haute-Vienne, quoi, de Limoges, voilà. Alors, ce qui est intéressant, c'est que sur ces fiches, vous trouvez tout ce qui concerne le militaire, ça, son nom, prénom, tout ça, sa fiche, son degré d'instruction, des détails, les mutations diverses qu'il a fait pendant son service, ses actes de bravoure, les campagnes et les décorations et tout ça. Donc ça, c'est très intéressant. Mais ça, c'est plutôt, vous voyez, pour 1878 à 1800, voilà, c'est la Première Guerre mondiale, on va dire, grosso modo.
0: Jusqu'à la Première Guerre mondiale.
1: Voilà. Alors, ceux-ci sont accessibles aussi sur Mémorial Gen Web. C'est un site qui traite beaucoup sur les armées. Et là, bon, entre autres ça, mais vous trouverez beaucoup de choses dessus concernant...
0: C'est un site français ?
1: Oui, tout à fait.
0: D'accord.
1: Une autre adresse aussi, pour ceux qui ont des soldats qui ont été déportés dans des camps de concentration aussi, il faut écrire au bureau du monde combattant à Caen. C'est exactement l'adresse. Secrétariat général pour l'administration, direction de la mémoire, du patrimoine et des archives, bureau des archives du monde combattant, BP 552 à Caen. Ils vous répondront. Moi, j'ai écrit et j'ai eu tout le déroulé de. Parce que mon beau-père a été prisonnier en Stalag pendant 5 ans.
0: Voilà. D'accord. Ah oui.
1: Donc, on a tout ce qu'il est devenu. Voilà.
0: Très bien. Eh bien, merci beaucoup, Huguette. Et à la semaine prochaine pour la suite de cette rubrique consacrée aux militaires.
1: À bientôt.
0: Au revoir.
1: Au revoir.
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3: 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Eva pour l'horoscope.
4: Annie Bélier, votre énergie communicative est contagieuse. taureau, vous recevez enfin une réponse attendue. Les gémeaux, une sortie imprévue ce soir. Cancer, votre instinct protecteur joue en votre faveur. Les lions, la reconnaissance que vous attendiez arrive enfin. Vierge, ce mercredi, vous mettez la main sur une information précieuse. Balance, une opportunité artistique ou esthétique se présente. Amis scorpions, votre perspicacité vous permet de déceler une opportunité là où les autres ne voient rien. Sagittaire, une bonne nouvelle familiale illumine votre journée. Capricorne, vous prenez une décision courageuse qui vous libère d'un poids que vous portiez depuis trop longtemps. Les Verseaux, votre réseau s'agrandit grâce à une mise en relation qui tombe à point nommé. Enfin, amis poissons, une intuition créative vous inspire un projet qui pourrait bien devenir votre nouvelle passion.
3: Merci, à demain Eva.
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8: En sport, et notamment dans le football, on se souvient le plus souvent des matchs où l'héroïsme est le mot phare de la rencontre. Mais on préfère la plupart du temps oublier ces confrontations où tricherie et lâcheté prennent le jeu à leur compte et laissent place à la supercherie et à la parodie sportive. Plantons le décor. Nous sommes en 1982 en Espagne. L'Algérie se qualifie à la Coupe du Monde pour la première fois de son histoire. Mais le cadeau de bienvenue semble empoisonné. En effet, les Fenech, surnom des footballeurs algériens, hérite au premier tour de l'Allemagne de Rominieux, de l'Autriche et du Chili. Le 16 juin 82, donc, les joueurs africains rencontrent ainsi la RFA pour leur entrée dans le tournoi. Les Blancs et Verts s'offrent le plaisir de réaliser une surprise et affligent au double champion du monde de l'époque une défaite 2-1 grâce notamment au célèbre Rabah Madjer. Après une défaite contre les Autrichiens 2-0, rien n'est perdu pour autant pour l'Algérie. Le jeudi 24 juin, pour la dernière opposition de poule, les hommes de Maïedine Ralef remplissent un bout du contrat et neutralisent le Chili et 3-2. Mais quid de la dernière rencontre du groupe entre les deux nations germanophones? Nous sommes alors le lendemain, le 25 juin, à Rironne, en Catalogne. L'objectif est clair pour les deux formations, se qualifier, et ceci à tout prix. Il suffisait à l'Allemagne d'inscrire un tout petit but et d'enregistrer une victoire afin de se voir passer un palier supplémentaire dans cette compétition et ainsi éliminer l'Algérie. Dès la 10e minute, les compatriotes du gardien Schumacher inscrivent ce but. Et après cela, plus rien. Le match est éteint, plus aucune action de jeu à part une passe à 10 interminable pour respecter ce pacte de non-agression. La supercherie est trop flagrante, trop dégoûtante. Elle indigne le public ibérique, pas dupe du tout, qui quitte le stade El Molinón. Les commentateurs TV des deux pays ont même honte de leur sélection. Le fair play en prend un coup, et les Maghrébins aussi. Leur rêve est gâché par calcul, par malhonnêteté. Des années plus tard, des joueurs allemands comme le défenseur Briegel avoueront que des ententes ont été effectuées afin de geler ce résultat qualifiant leur patrie aux dépens des Algériens. Aucune sanction n'a été prononcée, mais par remise de conscience et pour éviter de nouveau ces malversations, la FIFA a instauré cette règle que les matchs de la dernière journée de chaque poule se joueraient désormais le même jour et à la même heure.
3: Très bien, merci beaucoup et donc à demain pour d'autres souvenirs sportifs. À suivre quelques rendez-vous sur Liberté FM, bien sûr open, hein, comme chaque mercredi, vous le savez, c'est à 11h sur le 96.1, la bonne humeur, tout cela, pendant près d'une heure, et puis la couleur des mots, l'autre rendez-vous, c'est avec Natacha tout à l'heure à 10h sur le 96.1. Voilà pour ces rendez-vous, sans oublier bien sûr l'édition d'infos de la mi-journée, les affreux jojo, autre rendez-vous aussi sur notre antenne, balade musicale avec ensuite à 13h le temps des idoles, et puis ce soir la demi-heure sport, et puis autre rendez-vous, la voyance avec Clémence et Cyril. Merci de votre fidélité. On termine avec un artiste périgourdin, David Terra. Parle-moi. À tout à l'heure.
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1: Bonjour à tous, c'est Cyril. On se retrouve pour vos idées de sorties. Vendredi 8 mai à Saint-Martin-de-Ribérac, Saint-Martinade. À 17h, ouverture de la fête avec défilé du char et à 19h, marché gourmand animé par un karaoké avec Jeff. Ça se passe à l'espace Vildary. Samedi 9 mai à 20h30, un spectacle vous est proposé à la Rochebeaucourt. Ça se passera à la salle des fêtes avec Anna Maria Venegas. C'est organisé par l'association La Grande Métairie. L'entrée est à 12 euros, 10 euros pour les adhérents et gratuit pour les moins de 16 ans. Renseignements et réservations au 05 53 60 56 93. Samedi 9 mai à Saint-Martin-de-Ribérac, deuxième jour des Saint-Martinades. À 10h, rando. À 12h, grillade. À 17h, olympiade. À 19h, repas à jambon braisé à 17 euros, animé par la bande à nous, suivi d'un bal animé par DJ Pascal et d'un feu d'artifice. Vous pouvez réserver au 06 33 42 02 33. Il y aura également des manèges et une buvette. Dimanche 10 mai à Saint-Méard-de-Dronne, marché de producteurs avec vente de produits locaux. Ça se passera de 8h30 à 12h30 sur la place de l'église. Ce mois-ci, un couscous à emporter vous est proposé. Les réservations sont recommandées en appelant le 05 53 90 07 94. Dimanche 10 mai à Saint-Martin-de-Ribérac, dernier jour des Saint-Martinades. À 8h, vide-grenier, c'est 2 euros le mètre linéaire et vous pouvez réserver votre place au 06 87 57 73 36. Il y aura également une buvette et des manèges. Dimanche 10 mai, à la Tour Blanche, à la salle des fêtes, un thé dansant vous est proposé de 14h30 à 19h. C'est animé par l'orchestre Croque-Musette. L'entrée est à 13 euros. À 16h, une pâtisserie vous sera offerte et à 18h45, une soupe haricot coin vous sera également proposée. Vous pouvez réserver en appelant le 06 70 72 20 28 ou le 06 22 68 26 79. Jeudi 14 mai, jeudi de l'Ascension, deux méga lotos vous sont proposés au parc des expositions de Marsac-sur-Lille. Le premier à 10h30 et le second à 14h30. Ils sont animés par Lionel. Au total, 33 parties incroyables. Le tarif est unique, 10 euros pour un loto, 15 euros pour les deux lotos avec carton à volonté. À gagner, billard américain, ordinateur plus imprimante, deux lave-linges, des cartes cadeaux de 500 ou de 1000 euros, des entrées à Disneyland Paris pour 4 personnes, 6 super caddies, des jambons, Karcher, VTT. Il y aura le maxi bingo, le jeu du bar, le loto bonus et une bourriche de 50 lots. La restauration sera possible sur place. Jeudi 14 mai à 14h30 au foyer municipal de Montpont, c'est le méga loto du foot animé par le club. Spécial bon d'achat, dont un de 250 euros, 3 de 100 euros. Il y en aura également de 80, 60, 50, 40, 30, 25 et 20 euros. Il y aura le jeu du bar et une tombola. Vous pouvez réserver votre place en envoyant un SMS au 06 07 35 20 70. Dimanche 24 mai au parc des expositions de Marsac-sur-Lille, journée loto. Le premier aura lieu à 14h30 et le second à 20h30. Chaque loto sera en 18 parties avec des lots incroyables, dont une voiture 5 portes. C'est pour l'association Les Amis du Pain et animé par Lionel. Réservez vos places en envoyant un SMS au 06 81 43 89 26. Parmi les autres lots à gagner, une cuisine équipée tout inclus, une climatisation avec pause, un VTT électrique, des cartes cadeaux, des spas, des congélateurs, deux portes, des machines à laver, des tondeuses, des cartes cadeaux. Il y aura également des places de concert qui seront offertes à droite, à gauche, en face et derrière chaque gagnant. Voilà, c'était vos idées de sortie. Vous pouvez retrouver toutes ces informations sur le site internet de Liberté FM ou sur notre page Facebook. Si vous aussi, vous êtes organisateur d'une manifestation et que vous souhaitez en faire la promotion sur notre antenne, n'hésitez pas à nous envoyer un mail à contact@libertefm.fr. Quant à moi, je vous dis à très bientôt.
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0: Bonjour Christian.
1: Bonjour Natacha.
0: Bonjour à nos auditeurs. Ce matin, j'ai trouvé quelque chose qui va vous faire plaisir.
1: J'écoute.
0: Parce que c'est Monsieur Socrate qui l'a écrit.
1: Moi je l'aime bien, lui.
0: Alors j'ai dit, tiens, je vais faire un petit plaisir à Christian en passant.
1: Très bien, c'est gentil.
0: Alors il a dit, ce cher monsieur, le bonheur, c'est le plaisir sans remords.
1: Ah voilà, très bien.
0: À vous de disserter.
1: De la sagesse.
0: Ah. Aujourd'hui, je vous ai ramené un livre écrit par Madame Agnès Moulinier. J'ai passé l'âge. Alors, vieillir sans injonction, un nouveau défi au féminin. C'est un livre qui parle aux femmes, mais pas que. Mais c'est un livre que je vous recommande, parce que vieillir, c'est pas facile. Alors, qu'Agnès occupe depuis plusieurs années un poste prestigieux dans les médias de l'information, elle se voit remerciée sans ménagement. Son monde s'écroule. Alors, vous découvrirez ça au travers. C'est un petit peu autobiographique, mais ça concerne bien toutes les femmes. Alors, je vous conseille d'aller le chercher. Je suppose qu'il n'y a pas longtemps qu'il est paru, donc vous allez le trouver facilement. Allez. Oh, bah tiens, Christian, si on passait tout de suite par une pause musicale, histoire que les dames aillent chercher un crayon, un papier pour noter le titre du livre. Est-ce que ça vous va?
1: Mais très bien,
0: très
1: je
0: bien.
1: Suis prêt.
0: Alors, c'est des messieurs, bien sûr, qui vont chanter pour les dames. Alors, j'ai passé l'âge. Alors, c'est le titre du livre, notez-le bien. Et le monsieur qui va nous accompagner, eh bien, c'est Serge Reggiani, Le temps qui reste.

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1: Alors, on va commencer avec la double peine pour les femmes. C'est écrit par une femme, mais ça parle bien des femmes. Très récemment, mon mec, en se regardant dans la glace, a reconnu avoir pris un peu de ventre. Pff, tu parles. Lui qui n'a jamais pesé plus de 74 kilos et qui a toujours eu une musculature bien marquée et plutôt une silhouette de jeune homme, a pris quelques centimètres de tour de taille. Pff, franchement, je crois que c'est la première fois que je l'entends parler de son physique sur le plan esthétique. Si ce n'est que de regretter la perte de quelques cheveux, ou de toujours chercher sa paire de loupes en raison de sa presbytie, je le pensais à l'abri du vieillissement. Et puis voilà, paf, ça y est, voilà que lui aussi, ça le rattrape. Et encore, se console-t-il d'avoir beaucoup moins pris que ses potes du même âge? Ben voyons, je pressens qu'il envisage pas une seconde la possibilité que je le trouve moins beau ou moins désirable. Et c'est là une grande différence entre les hommes et les femmes. Notre société ne place pas le corps de l'homme et celui de la femme sur le même plan, hein, d'égalité. Il n'est nul besoin pour le corps masculin de répondre à des critères de séduction semblables à ceux attendus par le corps des femmes. Il suffit pour les hommes de tout simplement répondre à une certaine forme de virilité. Cette caractéristique est plus facile à maintenir au fil du temps et l'âge avançant. Les tempes grises et les lunettes viennent confirmer leur expérience de mâle quand ces mêmes signes de vieillissement vont à l'encontre de tous les critères attendus. Mais, au moment de la vieillesse, je pense que l'importance de ces critères est plus facile à tenir pour les hommes. Et que l'âge, avec ses attributs, les cheveux poivre et sel notamment, ou les lunettes, permet même d'en confirmer la permanence. Alors, avoir un certain âge, ça fait viril. Nous allons écouter une deuxième chanson, et puis on se retrouve après.

0: J'espère que vous avez pris le même chemin que Monsieur Brassens sur le boulevard du temps qui passe. Bien au contraire, pour nous, les femmes, les signes du vieillissement vont à l'encontre de tous les critères communément admis comme étant ceux de notre genre. Car le corps féminin, lui, est durant toute sa vie considéré du point de vue de la séduction, de la procréation, bref, du rapport aux hommes. On nous sexualise parfois dès que nos seins pointent le bout de leurs tétons, alors que souvent, nous sommes à peine sortis de l'enfance. On nous met en garde très vite contre les garçons qui sont intrinsèquement dangereux, car ils peuvent se laisser aller à des pulsions qui ne sont pas accordées aux filles. Une autre différence majeure est que les hommes, à moins d'avoir été malades ou blessés, ne subissent aucun événement susceptible de modifier ou d'affecter leur corps. Contrairement à nous, qui connaissons les règles, la maternité et la ménopause. Le vieillissement peut paraître comme un moment de vie violent, car ils n'ont pas l'habitude. C'est sûrement pour ça que nos copains ou compagnons finissent comme nous par se plaindre d'avoir vieilli ou d'avoir pris un coup de vieux. Mais soyons clairs, il ne fait aucun doute qu'il est encore beaucoup plus difficile de vieillir pour une femme que pour un homme. Si le vieillissement a un quelconque effet métabolique sur les hommes, ce changement est peu comparé aux métamorphoses que nous, les femmes, avons pu subir de la prise de poids à la prise de notre première pilule, à la légère bouée post-accouchement, sans parler du bidon disgracieux que nous offre souvent la ménopause. Éprouvé par des changements tout au long de notre vie, nous avons tout au moins une fois été confrontés à des idées reçues. Par exemple, tiens, aux clichés et aux attentes de la société concernant toutes ces étapes de la vie d'une femme. Il me paraît difficile pour une femme de s'affranchir de certaines injonctions parce que nous ne sommes jamais en position de force, que ce soit dans la sphère domestique où nous sommes encore trop souvent assignés, ou dans la sphère socio-professionnelle où nous sommes encore minoritaires. On pourrait penser qu'une avancée en âge nous permettrait de souffler. Eh bien non, eh non, non. Vérifiez autour de vous, les effets de l'âge sont quand même bien moins souvent commentés quand il s'agit d'un homme que quand il s'agit d'une femme. Qui s'intéresse au physique d'un homme politique ou d'un animateur de télévision, hein, grand point d'interrogation. Qui s'intéresse à leur prise de poids, à leurs cheveux disparus, grisonnants ou blanchis, ou aux éventuels recours à la chirurgie, grand point d'interrogation. Quel commentateur mal intentionné peut-être, mais comme à tous les âges de la vie, la tolérance à son égard du corps masculin surpasse largement la tolérance accordée au corps des femmes. Voilà, ça c'était une première partie. La deuxième partie, je voulais vous en parler un petit peu au fil des pages, hein, parce que j'ai choisi quelques petites brides. La deuxième partie, c'est le temps inversé. Et c'est justement le texte que vous avez écouté tout à l'heure de Serge Reggiani qui l'anime fort. Je l'aime tant. Le temps qui reste. Je veux rire, courir, pleurer, parler, et voir et croire, et boire, danser, crier, manger, nager, bondir, désobéir. Je n'ai pas fini, je n'ai pas fini. Voler, chanter, partir, repartir, souffrir, aimer. Je l'aime tant, le temps qui reste. Ce n'est pas toujours plus facile d'aller bien. Et cela vaut depuis le premier jour de notre existence. Pourtant, avec les années qui passent et la fin du travail, nous avons tout le temps pour que notre esprit vagabonde et que notre corps se rappelle à nous. Nous sommes à chaque minute face à face avec lui. Il a toujours été là, bien sûr, mais avant, le travail, les charges familiales ou la vie sociale occupaient notre esprit quasiment en permanence. Désormais, nous le sentons à chaque minute. Et ce face-à-face, me direz-vous, peut très vite se transformer en duel. Le corps devient menaçant. Chaque signal qu'il nous envoie peut susciter la peur et avec elle arrive de plus en plus une pensée lancinante, qu'elle soit d'ailleurs de situation matérielle, celle de la mort, d'autant que s'il nous reste encore du bon temps à vivre, il nous reste quand même beaucoup moins de temps que ce que nous avons déjà vécu. Pour la première fois de notre vie, on prend conscience que le futur est réduit à cette prise de conscience, accroît le risque de regarder davantage le passé que l'avenir. Comme si le temps s'inversait, cette sensation que la vie a une fin peut-être source d'angoisse. Nous la conjurons comme nous pouvons, avec du sport pour les uns, des médicaments pour les autres, ou frénésie d'activité. Nous essayons de tenir à distance l'idée que notre corps pourrait nous lâcher parce que nous vieillissons. L'expérience de la maladie m'a déjà légué cette finitude. Il y a 20 ans déjà, j'ai pris conscience que j'étais mortelle, ce qui m'a permis de mieux vivre par la suite. Mais à présent, je sens bien qu'en prenant de l'âge, la perspective de mourir redevient concrète et surtout inéluctable. Comment faire pour que cette pensée ne m'empêche pas de vivre pleinement ma vieillesse? Point d'interrogation. La déprime est-elle inévitable? Passer un certain âge? Autre point d'interrogation. Que faire? Que faire pour que le grand âge n'éclipse pas tous les plaisirs du nouvel âge? Grand point d'interrogation. On finit en chanson, Christian ?
1: Très bien.
0: Alors, on va retrouver Monsieur Jean-Marie Vivier qui nous dit « vieillir ».

0: Voilà, c'était deux extraits du livre d'Agnès Moulinier, J'ai passé l'âge, vieillir sans injonction, un nouveau défi au féminin. C'est aux éditions First Edition. Voilà, merci Christian de m'avoir accompagné.
1: Avec plaisir.
0: On se donne le rendez-vous la semaine prochaine avec un autre bouquin à découvrir.
1: Très bien.
0: Merci à nos auditeurs de nous avoir prêté l'oreille. Au revoir.
1: Au revoir Natacha, à la semaine prochaine.

Bonjour à tous et bienvenue, vous êtes avec François dans votre chronique quotidienne 3 minutes pour notre planète. Et aujourd'hui, je vais vous parler de la Société Hydrotechnique de France, autrement dit la SHF. La SHF est une association loi 1901 qui a pour objet de favoriser le progrès, le développement et la diffusion des connaissances et de la culture scientifique dans tous les domaines de la ressource en eau et des sciences hydrotechniques. Grâce à l'expérience acquise, à la compétence de ses membres et au soutien de ses adhérents, la SHF a su créer chez tous les acteurs de l'hydraulique, malgré la diversité des professions, un sentiment d'appartenance à une même communauté. Dès lors, ses objectifs sont de contribuer au développement des relations entre hydrauliciens, mécaniciens et plus généralement entre tous les acteurs de l'eau. Tenir toute sa place dans le progrès des sciences hydrotechniques, faire connaître les réalisations françaises dans le domaine de l'eau et renforcer leur rayonnement. Participer aux activités d'organismes internationaux, être représentative vis-à-vis d'eux et faciliter les liaisons avec les entreprises nationales. Les activités de l'association se répartissent selon 5 volets complémentaires, la SST, véritable carrefour de compétences structurées, et le bureau, organe opérationnel de la SHF. Un dispositif de formation et d'information à travers les colloques, séminaires ou journées d'études, la communication à travers les publications et la houille blanche, revue internationale de l'eau, éditée par la SHF avec le site web. Un réseau de partenaires dynamiques au niveau national, notamment avec d'autres associations européennes et méditerranéennes, ainsi que mondiales. Et pour terminer, le dispositif membre junior. La structure de la SHF se compose de 2 collèges, le collège des adhérents, entreprises industrielles et agricoles, bureaux d'études et laboratoires, établissements publics et collectivités locales, membres individuels et le comité scientifique et technique qui réunit des chercheurs, universitaires, ingénieurs et gestionnaires répartis en divisions et groupes interdisciplinaires assurant les études et les recherches sur des sujets définis par son bureau. Toute personne intéressée de près ou de loin par la thématique du génie écologique et bénéficiaire des informations présentes sur le centre de ressources, il s'adresse tout particulièrement aux scientifiques, chercheurs et ingénieurs, aux gestionnaires de la ressource, aux entreprises du domaine de l'eau, de l'énergie et des machines hydrauliques, aux acteurs du développement durable, aux bureaux d'études, aux collectivités et aux étudiants. La SHF mène de nombreuses actions, comme les colloques et séminaires, diffuser les bonnes pratiques à tous les niveaux pour permettre aux équipes d'agir efficacement dans leur métier, créer des repères, elle organise des événements et publie de l'information à intervalles réguliers démontrant que chacun peut compter sur sa capacité d'éclairage et sa capacité à mettre l'actualité en perspective. Les enjeux de l'eau, les membres de l'association, en plus d'être les représentants d'une compétence et d'un métier, œuvrent pour la résolution des problèmes partagés. Alors, si vous voulez plus d'informations sur la SHF, appelez-les au 01 42 50 91 03 ou rendez-vous sur leur site internet www.shf-hydro.org.

0: Bonjour, quoi de beau à la télé pour cette soirée du 6 mai sur TF1, Grey's Anatomy, la suite de la série médicale. Sur France 2, enchaînée série avec Olivier Gourmet. Au 19e siècle, à La Réunion, après un cyclone meurtrier qui a ravagé ses cultures, Charles Bellevue se bat pour éviter la ruine. Comme les autres esclaves, Isaac, lui, redoute d'être vendu. Sur Gulli, The Middle, série. Sur T18, Munch, série avec Isabelle Nanty. Sur Arte, Douleur et Gloire, film réalisé par Pedro Almodovar. Sur TMC, Les Visiteurs, La Révolution, film avec Jean Reno et Christian Clavier. Bloqué dans les couloirs du temps, Godefroy de Montmirail et son fidèle serviteur Jacouille sont projetés dans une époque de profonds bouleversements politiques et sociaux, la Révolution française. Et puis sur M6, Cauchemar en cuisine, magazine, les habitants de Langeron, dans la Nièvre, ont appelé Philippe Etchebest à la rescousse. L'unique restaurant de leur village est en danger. Le couple qui le gère, Aline et Luc, ne parvient pas à s'en sortir. Très belle soirée télé à tous.
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0: attention, ils arrivent dans votre radio. Et ce n'est pas la meilleure nouvelle de la journée. 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
1: Oui, nous sommes là, mais oui, comme tous les mercredis à 11h, c'est Open qui prend les commandes de la radio en ce mercredi 6 mai. Il y en a peut-être qui ont eu des grands week-ends, là, je ne sais pas, en tout cas, il y en a un autre qui s'annonce là.
2: Non, nous on travaille beaucoup, les retraités, on n'a pas les moyens de faire des ponts ni rien.
1: Je comprends. En tout cas, sois le bienvenu Patrick.
2: Merci beaucoup.
1: Corinne est également là.
3: Bonjour.
1: À la réalisation, la technique, notre doigt de fée, c'est notre ami Greg.
4: Bonjour tout le monde.
2: Et passe du violon là.
1: Bah quoi, il faut reconnaître pour rendre à César ce qui est à César. Tu serais pas capable d'en faire autant.
4: Bah non, il a pas 10 doigts donc.
1: Non, en plus.
4: Il faut 10 doigts pour faire ça.
1: Ouais, c'est ça. Et nous avons le plaisir aujourd'hui d'accueillir Séverine et Christophe. Bonjour.
5: Bonjour, bonjour.
6: Bonjour.
1: Vous étiez déjà venus alors il y a quelques temps de ça, c'est ça hein?
5: Oui,
1: Séverine.
5: Ouais,
1: c'est Séverine qui était déjà venue, d'accord.
5: Oui, c'est moi qui étais déjà venue.
1: Okay. Et donc soyez bienvenue.
5: Bah oui, voilà. J'ai dit je reviens.
1: Exactement. Donc a priori, Nadej Hegel devrait arriver, mais on n'en est pas certain. Tout ça, c'est les risques routiers. Enfin, vous savez, tout ça, je ne sais pas. Voilà, exactement. Ou alors, ils sont pleins de déclarations d'impôts. Je ne sais pas. En tout cas, en ce mercredi 6 mai, on souhaite une bonne fête à Prudence. Qu'est-ce qu'on dit à Prudence?
7: Bonne fête, Prudence.
1: Ouais, attention.
4: Fais attention.
1: Prudence vient de Prudentia, qui veut dire sage. L'histoire de Prudence vient d'une religieuse augustine qui vécut au 15e siècle, appelée bienheureuse Prudence. Prudence Castori rejoignit les ermites de Saint-Augustin à Milan. Elle devient abbesse fondatrice d'un nouveau couvent à Côme en Italie. J'ai cherché des Prudences connues.
2: Non, il n'y en a pas.
1: Mais en tout cas, voilà, faites attention à vous. C'est aujourd'hui. C'était le message de Greg. Est-ce que vous savez ce qui s'est passé le 6 mai 1682?
2: Oui, il s'est passé quelque chose.
6: Oui, bien sûr.
1: Bon, ben, on va pouvoir avoir la réponse dans un instant. Voici le jingle. C'est un grand... Corinne, tu ne commences pas à tricher. Elle est incroyable, Corinne. Corinne, tu la vois discrètement qui se rapproche de mon écran, là, gentiment.
3: Non, mais je me rapproche.
1: Mais tu crois
3: de
1: que
3: toi,
1: je te... Oui, non, je ne te crois pas, je ne te crois pas. Est-ce que tu veux venir sur mes genoux, Corinne?
2: Non, je suis pas d'accord.
1: Ah tiens, tu partages pas. C'est un grand déménagement. Un grand déménagement le 6 mai 1682.
4: L'Élysée?
1: Non, alors 1682. Ah. D'accord, on est bien avant.
2: Déménagement, donc c'est pour un roi.
1: Entre autres, ça a un rapport avec un certain Louis. Donc, en 1682.
2: J'ai Louis IV, Louis XI, Louis XVI.
5: 10, 11,
1: 14. 14. Le roi soleil, Louis XIV.
2: Donc il est passé de
1: Louis XIV.
2: Aller à Versailles.
1: Eh bien, c'est ça.
2: Voilà, mais je sais tout.
1: C'est le 6 mai 1682 que Louis XIV de France se déplace avec toute sa cour au château de Versailles.
2: J'aurais bien voulu être un roi pour avoir une cour.
1: Ah, d'accord, ok. Ouais. Bon, bah écoute, peut-être si la monarchie revient, tu peux peut-être repostuler.
2: Oui.
1: On sait pas. En plus, t'as presque la particule, toi, du
2: maître.
1: Tu l'as presque, hein?
2: Oui.
1: Tu l'as presque.
2: Aussitôt, là, j'écarte mon nom, je ne sais pas en deux.
1: Ouais. Nous sommes le 6 mai 1829. Est-ce que vous connaissez Cyrille Demian? Demian. C'est un Autrichien.
6: Ouais. Ouais. J'ai vu ce matin au petit déjeuner.
1: Ouais. Mais... Et donc, qu'est-ce qu'il a fait
6: Il n'a pas tout raconté ce qu'il a
1: fait. D'accord.
2: Il a inventé quelque chose?
1: Il l'a déposé le brevet parce qu'il a inventé effectivement quelque chose. Qu'est-ce qu'il a inventé, ce fameux Cyrille?
4: Est-ce qu'on s'en sert aujourd'hui encore?
1: Oui.
4: Tous les jours?
1: Alors, toi, non.
4: Ah.
1: Mais certaines personnes s'en servent.
4: Les femmes essentiellement?
1: Non, ça peut être des hommes. Il y a une femme très connue qui s'en est beaucoup servie, et certainement tous les jours. Tout le monde ne s'en sert pas,
2: hein,
1: parce que tout le monde ne sait pas en faire.
5: C'est un objet?
1: C'est un instrument.
5: De musique?
1: Exactement. Ah, ça pourrait être un instrument de cuisine.
6: On est d'accord.
2: Ouais. D'accord.
5: Donc une femme qui s'en sert.
1: Et alors s'en sert plus parce que maintenant elle rejoint les étoiles. Mais il y a d'autres personnes qui s'en servent. Il y en a beaucoup moins qu'à une certaine époque. Hein. Une certaine époque, beaucoup de personnes savaient en faire.
4: Yvette Horner.
5: Le violon?
4: Yvette Horner, l'accordéon.
1: C'est exactement ça.
4: Venez voir, il y a rien ouvert.
1: Et en fait,
6: parce que Coco, elle a pas eu le temps de chercher sur Internet.
1: Non. Bah, je pensais que c'était une invention qui était beaucoup plus vieille que ça, moi, l'accordéon. 1829, c'est pas si ancien que ça, finalement. Hein. Et c'est grâce à cet Autrichien, Cyril Demion. 6 mai 1932, nous sommes en France.
4: Donc l'entre-deux-guerres.
2: 39, j'ai...
3: C'est une invention ?
1: Non.
4: C'est une loi ?
1: Non.
3: Un déménagement ?
1: Non.
4: Une construction ?
1: Non. C'est un assassinat.
4: Ah. En 1932 ?
1: Exactement.
6: C'est pas...
3: Qui déclenche un...
6: C'est pas en France.
1: C'est en France.
6: Avant.
1: C'est en France.
3: Qui déclenche un peu pour la guerre ?
1: Non, il ne déclenchera pas une guerre. C'est un président.
2: Oui, c'est celui... Comment il s'appelle ?
1: Bah, il a des rues à son nom. Hein.
2: Hein ?
1: Il a des rues à son nom.
2: Oui, sûrement.
1: Ouais. Comment il s'appelait ce président qui s'est fait assassiner par Gorgoulov ?
2: Coty ?
1: Non, c'est pas Coty.
4: Le président de la République ?
1: Ouais.
4: Il est en fonction encore ?
1: Il est en fonction, ouais.
2: Il est en fonction, il s'est fait assassiner...
1: C'est Paul ?
3: En France ?
2: Doumer.
1: Doumer, ouais, exactement. Doumer. C'est le 6 mai 1932 que le président de la République française, Paul Doumer, est assassiné par Gorgoulov, un russe.
3: Voilà. Ah, c'est là où j'ai dû m'endormir en classe. Là.
4: Ça. Il est assassiné comment ?
1: Eh bien, il a été assassiné par tuaison.
2: Okay. Voilà, il a été.
4: Ok.
1: Bonjour.
3: Bonjour.
4: Bonjour.
1: 10.
2: Okay. Jouillon, allez.
1: Je suis un acteur, scénariste et producteur français naturalisé belge, né le 6 mai 1952 dans le 15e arrondissement de Paris. Révélé au Café Théâtre dans la troupe du Splendide avec Gérard Jugnot, Thierry Lhermitte, Michel Blanc.
2: Thierry Lhermitte ?
1: Non.
3: Clavier. Michel Blanc.
1: Christian Clavier, effectivement.
4: Belge ?
1: Il a été naturalisé belge, ouais.
4: Ok.
1: Tu sais pas, ça fait polémique, je crois que c'était une histoire d'impôt.
4: Ok.
2: Eh oui.
1: Ouais. Est-ce que vous voulez pas encore rejouer ?
4: Oh, mais
2: non,
4: si.
2: Non, moi j'en ai
4: assez. Oh si, moi j'aime bien.
1: Ouais, allez, on joue alors.
4: C'est bon.
1: Indice, café.
4: Café.
1: J'aurais pu dire
4: Patrick
1: urgence.
4: Patrick Bruel.
1: J'aurais café pu dire délicieux. Urgence aussi.
3: Georges Clooney,
1: voilà.
3: Vous pouvez répéter la question.
1: Oui.
3: Il est trop tard.
1: C'est un acteur, réalisateur, scénariste, producteur de cinéma américano-français maintenant. Vous savez,
3: parce qu'il vit en France, il a acheté une maison en France.
1: Il a demandé la nationalité française et qui est né le 6 mai 1961 dans le Kentucky. Vous le saviez pas, ça.
2: Oui,
3: on a séché, là.
2: Je le savais, ça.
1: Qu'est-ce qu'on inaugure le 6 mai 1994.
4: Ah, un stade.
1: Non.
4: Un stade de France.
1: Non.
4: Si.
1: Non.
4: Ah, ok.
1: C'est pas un stade.
2: T'as
1: un
2: rapport au sport ?
1: Pas du tout.
3: Un bâtiment ?
1: Pas vraiment.
3: Pour l'art ?
1: Pas vraiment. Ça peut être considéré comme un ouvrage d'art.
6: Quelle année ?
1: 1994. Le 6 mai, oui, puisque nous sommes ici.
3: À Paris ?
1: Pas du tout.
4: À Marseille.
1: Mais c'est en France. Enfin, c'est pas qu'en France d'ailleurs.
2: Ah bon ?
1: Ah, c'est pas qu'en France.
2: Et ça a un rapport avec Internet ou choses comme ça ?
1: Pas une liberté.
2: Un rapport avec Internet ou choses comme ça ?
1: Pas du tout.
2: Non.
1: Pas du tout.
6: C'est une loi ?
1: C'est pas une loi. Non, c'est une inauguration.
6: C'est une inauguration.
1: C'est d'un ouvrage.
6: D'accord.
1: D'un ouvrage, mais un ouvrage.
6: En France ?
3: Un bâtiment ?
1: Pas qu'en France.
3: Un bâtiment ou
1: une sorte de structure, ouais. C'est plus un structure. Parce que si par bâtiment t'attends quatre murs et un toit, c'est pas ça.
2: Et l'icône Vallée
1: non, en France, oui, bien sûr, elle est arrivée.
2: Mais après, elle est repartie. Comme ça sert à tout le monde, tout le monde se sert.
1: Non. C'est bien en France.
3: La pyramide du Louvre ?
1: Avec un autre. Non.
6: C'est pas à Paris.
1: C'est pas à Paris même, hein, c'est en France, on est bien d'accord. Avec un autre pays voisin, des cousins.
6: Ah, le tunnel sous la Manche.
1: Exactement, dis donc, il a fallu le chercher loin celui-là. Oh là là.
3: Il avait soufflé le tunnel sous la Manche.
1: Ah oui. Ah, tu n'y avais pas pensé celui-là.
2: Si, j'avais pensé, mais je n'osais pas le dire.
1: Avec Elisabeth ?
2: Hein ?
1: Elisabeth,
2: oui. Toucher, la Queen.
1: Et François, exact, c'est la Queen. Elle Queen. Voilà. Nous sommes le 6 mai 2007. Qui est-ce qui est élu président de la République à l'issue du second tour ?
4: Sarkozy ?
2: Mitterrand ?
1: Exactement, 2007. Oh là là.
4: Mitterrand ?
1: Mais moi, j'ai déjà les pissenlits par les racines, hein, François. Nous sommes le 6 mai 2012. Qu'est-ce qui est élu au second tour des élections présidentielles en France ?
4: Macron.
1: Ah non, 2012.
2: Non, c'est Hollande.
1: C'est François.
4: Ah putain, oui, c'est vrai. Oui, c'est 2017. Oui, c'est 2017.
2: Quand même, je comprends pas que tu puisses pas savoir ça.
1: Ouais, ouais. Ça passe vite, hein.
2: Oui,
1: ça passe vite.
4: Ça filoche.
1: Ben voilà ce qu'on pouvait dire sur
2: l'homme au scooter. Oui,
1: l'homme au scooter. Donc il est temps peut-être de retrouver un peu de musique.
2: Oui.
1: Et puis j'en profiterai pour me moucher.
2: D'accord.
1: Mais voici un très bon titre de Scorpion, Wind of Change. Et on va revenir tout de suite après. A tout de suite.
4: A tout de suite.
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1: Eh ouais, on est là et j'espère que vous aussi soyez les bienvenus si vous voulez nous retrouver sur Liberté FM, que vous soyez, je sais pas, dans la voiture ou en train de faire à manger ou peut-être en train de bosser parce qu'il y en a qui bossent à cette heure-ci et on leur envoie plein de courage. On est quand même mercredi et donc le mercredi il y a des sorties cinéma. J'espérais de tout cœur que Gaël arrive pour présenter cette
2: rubrique. Ouais, oui.
1: Manque de mais malheureusement ouais, on a son remplaçant, c'est un peu notre Jacques Le Gros à nous.
2: Mais heureusement qu'il est là parce que tu saurais pas faire.
1: Ah non, ça j'avoue que j'aurais
2: on va avoir un petit don. Moi ouais. Il est tout petit, tandis que Gaël il a un énorme don pour ça.
1: C'est bien.
3: Pas si tant, hein.
1: Pas si tant.
3: Non, il est surcoté, Gaël, je
1: trouve. De toute façon, il nous écoute et on va faire demi-tour.
3: C'est pour ça
1: que je dis ça. Ben voici les sorties cinéma de cette semaine.
4: C'est le nom.
5: T'as de bons yeux, tu sais.
6: Oh, le blanc !
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0: Du coup, Patrick, tu as choisi combien de films à nous présenter?
1: Alors, pour le moment, j'en ai 3.
0: Ah, eh ben dis donc.
1: Oui, t'as vu ça, ça va durer.
0: Je vais faire couler un café, alors.
1: D'accord. Alors, c'est parti pour le premier. C'est pour le plaisir. Mais comme ça, le café sera pour le plaisir, bien sûr.
0: Belle chanson d'Herbert Léonard.
1: Oui, en plus,
0: pour
1: oui.
0: Pour le plaisir.
1: Alors, et si on vous racontait l'histoire, l'invention du siècle? Un couple, une vérité qui explose. Fanny et Tom sont mariés et heureux depuis 20 ans. Mais un jour, un secret éclate. Fanny n'a jamais eu d'orgasme.
0: Ah ah,
1: c'est terrible, ça.
0: Ah ah
1: ah, ben, il fallait qu'elle vienne me voir.
0: C'est quoi un orgasme?
1: Oui, en fait, c'est quoi? Dans la cuisine?
2: Je sais pas, je connais pas.
1: Alors, Tom, ingénieur, décide alors de relever un défi audacieux. Créer l'objet qui révolutionnera le plaisir féminin.
3: Pourquoi vous venez me voir qu'aujourd'hui? Je n'ai jamais eu d'orgasme. Si vous voulez jouir, va falloir bosser.
4: Ça marche pas. Bon.
3: Travailler le lâcher prise.
5: Oui, oui, oui.
3: Gérer la culpabilité. J'ai envie de jouir. J'ai le droit. Il va falloir parler à votre mari.
6: En 20 ans, t'as jamais joué?
3: Non.
7: 10 femmes sur 10 avouent déjà avoir simulé.
8: La taille moyenne au repos serait de...
3: Dame!
8: J'aimerais comprendre comment fonctionne le plaisir féminin.
9: Odile, mon petit, vous pouvez venir, s'il vous plaît? Ne vous inquiétez pas, on va pas déshabiller Odile.
8: Premier cadeau que j'ai fait à ta mère.
10: N'adorez que je lui fabrique des trucs.
11: Figure-toi qu'il me fabrique un sextoy.
12: C'est une vanne.
11: C'est la meilleure idée que t'aies eue depuis très longtemps. Si tu veux, on fait équipe.
13: Tu vois ce qui se passe quand tu veux ça?
14: C'est ouais. Ça qu'il faut.
15: Tu peux l'essayer dans le bain?
16: Ah! Ah, j'ai mal!
17: Prends ça!
16: Ah, pose-moi cette photo tout de suite!
18: J'aurais besoin de la référence du livre Le sexe pour les nuls.

0: juste des montées sur la piste. 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
1: Oui, maman. Non, tu tombes très très mal, là.
2: Il y avait maman.
3: Ça a l'air assez sympa.
2: Ça a l'air assez sympa.
3: Ça a l'air assez sympa.
2: Alors, je n'ai pas parlé, présenté. Donc, c'est un film de Rem Kérissi.
3: Oui.
2: Avec Alexandra Lamy, François Cluzet. Oui. Et Mitty Hazanavicius. Alors, pour le second film.
3: La Vénus électrique.
2: Tu sais tout, toi, on ne peut rien
3: écoute,
2: te cacher.
3: J'ai étudié un peu le sujet.
2: C'est pas possible, ça. Alors, Paris, 1928. Antoine Balestro, jeune peintre en... Aïeux. Excusez-moi, je suis sensible du nez. N'arrive plus à travailler depuis la mort de son épouse. Un soir d'ivresse, il tente d'entrer en contact avec sa femme par l'intermédiaire d'une voyante. Sans le savoir, il parle en réalité avec une modeste foraine.
4: Tu me juges en vain, mais non jamais. Depuis quelque temps, j'ouvre une médium.
5: Comment s'appelait l'être cher ?
4: Irène.
5: J'entends quelqu'un murmurer un prénom.
4: Quel prénom ?
5: Antoine ?
4: Hein ? Qui êtes-vous pour abuser du malheur d'un veuf, pour profiter ainsi de sa fragilité?
5: Tu es ma lumière dans les ténèbres.
4: Est-ce que tu m'as pardonné? Dis-le, s'il te plaît.
5: Je t'ai pardonné, Antoine.
4: Aussi en sec, monsieur Balestro, je vous propose de les reprendre. Quand il vous voit, il peint, et quand il peint, je vends.
5: Je vous croyais son ami. Il n'y a pas de place pour les scrupules dans ce grand corps?
4: Il est large. Il peut contenir l'ami et le marchand. Je connais sa vie, ses secrets. Je vous soufflerai des histoires.
5: Et le peintre, il est beau ? Oh, il est beau.
4: Bonjour. Je vous propose 100 francs par tableau achevé et 150 francs pour les grands formats.
5: Peins le monde pour moi.
4: Elle m'a demandé de peindre. C'est merveilleux, ça. J'avais pas touché un pinceau depuis son décès.
6: Ah, Irène, si tu savais, ce lac.
4: Je voudrais parfois y retourner et m'y laisser couler.
5: Hein ? Je te l'interdis, tu m'entends ?

0: l'embrassait, mais c'était à moi qui rendait ses baisers.
1: Et plus elle apparaît. Même moi, il me voit.
2: Il a pris conscience qu'il vous embrassait, vous, et là, on a ressenti un mélange de stupeur et de désir.
0: Ah oui?
2: Et aussitôt de honte, attention.
0: Ah bon?
3: Ouais. Il a pas l'air aussi rigolo.
4: Non.
3: Mais bon, pourquoi pas.
4: Pour ceux qui aiment les films d'émotion un peu.
3: Certainement, ouais, voilà. Exactement. Et ensuite, le troisième film que tu as choisi, alors que voici Nadège et Gaël qui arrivent à 11h22 dans les studios.
4: Gaël,
3: mais ils sont là, et ça, c'est le principal. Ça nous fait plaisir. Ah ben oui, ben c'est ça. Alors, il a un peu baissé Gaël quand même là,
4: on
3: maintenant.
4: Dit,
3: hein.
4: On m'a dit de commencer avant que Gaël arrive. Donc, tu demandes au chef hein, pourquoi.
3: Ah non, il n'y a pas de souci. Vas-y, bon, Gaël, exprime-toi.
4: Ah oui. Le troisième film, c'est Mortal Kombat numéro 2.
3: Je leur dis juste qu'il y a Séverine et Christophe qui sont avec nous. Je vous dis pas qui est Séverine et qui est Christophe. Hein, vous allez à vous trouver, mais ils sont là. Ça, c'est Gaël. Voilà. Donc, Mortal Kombat 2, oui.
4: Les champions, plébiscités par les fans, désormais secondés par Johnny Cage, en personne, s'affrontent dans un tournoi ultime sans foi ni loi. Pour tenter de renverser le règne de Shao Kahn. Shao Kahn, un tyran qui menace l'existence même de leur crime et de ses partenaires.
5: Bon, c'est pas celui-là que j'aurais choisi.
6: Vous savez ce qui fait un héros.
5: C'est quoi l'amour ?
6: Ce n'est pas le destin. Ce n'est pas un don qu'on a de naissance. C'est rechercher la grandeur.
7: Johnny Cage, tu as été choisi pour le Mortal Kombat.
6: Puis se rendre compte qu'on l'avait en soi depuis le départ.
8: Non. Wow ! J'ai pas envie de frapper une fille, je suis contre.
9: N'ayez crainte. Vous ne me toucherez pas.
8: Yo! Il faut me renvoyer! Hors de question que je reste!
9: Pour le tournoi, les règles sont simples. Nos destins ne dépendraient pas de la taille de nos armées. Ils seraient scellés par le combat.
8: Je suis pas un super combattant. Je suis pas un grand champion.
7: De cette guerre dépend le destin de ton monde.
10: Finish him!
8: Moi?
10: Le royaume Terre sera à moi.
9: Nous ne nous agenouillons pas!
11: Notre seule chance est de faire front tous ensemble.
12: Roule ma poule.
11: Toi, Johnny Cage. Tu dois choisir ton camp.

0: Johnny va y laisser la vie.
1: Ben voilà.
2: Alors, elle t'a plu la sélection ?
1: Ben,
2: j'aurais fait tout pareil.
1: Ben c'est parfait. Et le premier était pas mal, hein, le premier.
2: Ouais.
1: Tu sais de quoi ça parle ?
2: Exactement.
1: Bon, ben, du coup, il a l'air assez rigolo.
2: Ouais, avec Alexandra Lamy là.
1: Exactement.
2: Plus, elle est sympa, Alexandra Lamy.
1: Ouais. Ouais.
3: Bravo.
1: C'est ça.
3: Ouais. Comment tu sais ?
2: Ben, parce qu'il m'a dit. Parce que je vous écoute dans la voiture en
3: okay.
1: Ben oui, c'est ça. D'ailleurs, t'as entendu tout ce qu'on a dit sur toi.
2: Mais exactement.
1: Bon, mais c'est bien. En fait, c'est notre liberté de penser.
3: Oh, c'est beau. Okay.
2: C'est ça.
1: Voilà. Ah. Justement. Bon, Pan y arrive. Hey, salut Florent. Qui sera le 19 octobre.
3: Ah, ça y est, le revoilà.
1: À Marseille, à Florac.
4: Appel à personne qui voudrait aller voir Florent Pagny à Bordeaux. Je leur connais.
2: Il sera en désintox.

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1: Et nous sommes toujours le mercredi 6 mai, il est presque 11h30. Nadège et Gaël viennent de nous rejoindre. C'est vraiment un plaisir de vous avoir, comme tous les mercredis. On était inquiets. On était très inquiets parce qu'on s'est dit, faut qu'il leur soit rien arrivé.
2: Parce que c'est moi qui conduis.
1: Mais on sait que, voilà, que t'as
3: j'ai
1: tendance.
3: Eu peur.
1: T'as tendance à appuyer
3: un peu
1: fort.
3: Mais ça s'est bien passé.
1: Oui. Nadège, elle est en train de se... Elle s'est remusclée le périnée, là, pendant le voyage.
3: Oui, tout à fait.
4: Elle a repris des couleurs.
3: Tout à fait.
1: C'est ça. Qu'est-ce que je veux dire ? On a fait le cinéma.
5: Ouais.
1: Oui. Vous l'aurez compris, Benjamin n'étant pas là. Il n'est pas venu avec le duo des doubleaux. Donc, du coup, il n'y aura pas des doubleaux, le duo des doubleaux.
6: Oh.
2: Bon, ben, bonne journée. Salut.
1: Voilà. Par contre, on a quand même un petit sondage cette semaine.
2: Qu'est-ce qu'on en a de la chance.
1: Des sondages cette semaine.
3: Moi, j'adore.
1: Alors. Pour nous de nouveau, Christophe et Séverine, les sondages, voilà, ce sont des sondages, il faut trouver la réponse à ces sondages qui sont pas forcément, qui sont, bon, c'est assez, comment on pourrait
4: c'est
1: dire.
4: Évident, c'est pas évident.
1: Non, c'est pas évident, mais c'est pas le mot que je cherchais. Des sondages un petit peu comiques, tu vois, enfin, oui. un petit peu drôle, un petit peu.
3: Cocasse.
1: C'est le.
4: Il a gagné le mot.
1: C'est pas que Didois. Hein.
3: Le chouchou a parlé.
4: Voilà. Merci.
1: C'est pas que des doigts, non, c'est pas qu'une voix, c'est aussi un cerveau, c'est vrai.
3: C'est ça.
1: Les conductrices le font 8 fois plus que les conducteurs.
5: Gueuler au volant.
3: Ah oui,
1: non.
3: Ça c'est.
4: Freiner.
1: À mon avis, c'est beaucoup plus que ça. Hein. Freiner.
4: 8%.
1: Non,
2: klaxonner. Ouais. Pas mettre leur clignotant.
1: Alors, c'est vrai que on a bon, l'attendant qui est là, c'est pas facile. Je répète, oui. Les conductrices de voiture. Les conductrices le font 8 fois plus, 5 et 3, 8. 8 fois plus que les conducteurs.
7: Ils freinent.
1: Non.
3: Mieux conduire. Est-ce que c'est pour quelque chose qu'on fait en conduisant, en fait ?
1: Alors, c'est pas quelque chose qu'on fait en conduisant, non, pas du tout.
3: Voilà.
1: On peut pas le faire en conduisant.
5: Chanter.
1: C'est pas chanter, c'est pas klaxonner. Donc
3: se
1: on
3: maquiller.
1: A dit, c'est pas se maquiller.
5: Téléphoner ?
1: Non, c'est pas téléphoner.
3: Donc c'est pas
1: elles
3: en conduisant.
1: Elles ne sont pas encore dans la voiture. Hein.
5: Se remaquiller.
3: Ah ben, elles vérifient pas les pneus et tout ça avant de monter dedans.
2: Pipi.
1: Non.
2: L'essence.
3: Ah ouais, les pauses pipi, plus. C'est clair. Ouais, ah bah, c'est vrai.
1: Elles sont à peine rentrées dans la voiture alors qu'elles sortent des toilettes, elles rentrent dans la voiture, elles ont déjà envie de faire pipi.
3: Oui, tout à fait. Moi, j'y reviens d'ailleurs. Et
1: donc, les conductrices
3: elles sont
1: le
3: pas
1: font
3: encore dans la voiture.
1: 8 fois plus que les conducteurs.
7: Elles prennent leur téléphone, elles appellent.
1: Non.
5: Elles oublient les clés.
1: Exactement, elles perdent leurs clés en fait.
5: Elles perdent
1: leurs clés.
3: Ouais, ça c'est. Ouais.
7: Alors là, c'est pas.
2: Un truc à dire.
7: Chez nous, c'est Patrick qui perd ses clés.
1: Oui,
7: moi.
1: Bon, ben.
4: Oh non, mais oh.
3: Mais après, il y a des exceptions.
7: Ouais, voilà. Ouais, je crois que c'est l'exception.
5: C'est son côté féminin.
4: Quand tu vas
7: c'est son côté
4: pied,
7: féminin, ouais. Ouais, c'est clair.
1: En même temps, Patrick, on n'a jamais su si c'était. Enfin, bon, voilà.
5: C'est pour ça,
7: il a ce côté
5: féminin.
7: Il a ce côté.
2: Il a ce côté.
1: D'accord. 10% des gens disent le faire à chaque fin de repas.
7: Roter.
5: Rototo.
1: Non.
2: Ah merde.
7: S'essuyer la bouche.
1: Non.
2: Débarrasser.
1: Non.
2: Faire la vaisselle.
3: Dormir.
5: Ne pas débarrasser.
7: Non. Aller aux toilettes.
1: Non.
3: Attends, préparer un café.
4: Se faire vomir.
2: Dire que c'était
1: alors,
2: bon.
1: 10%, c'est pas beaucoup, on est d'accord.
2: Hein. Agir sur la table.
1: Bien. Tu as choqué Patrick et Séverine. Hein.
2: Non,
7: je vous habitue.
2: Non, ça va aller. Ça va aller.
1: 10% des gens disent le faire à chaque fin de repas. Qu'est-ce qu'ils font ?
3: Manger un truc sucré.
1: Non.
7: S'endormir.
1: Non.
8: Ils ont.
3: Prendre un café.
4: Par rapport avec une denrée, les denrées, les
3: ouais,
4: aliments.
3: Est-ce que c'est dû à un aliment ou une boisson ?
1: C'est pas spécifiquement dû à un aliment ou une boisson.
2: C'est une action.
1: Ils font une action, effectivement.
5: Encore assis à table ou faut se laver
1: encore assis à table.
4: Ah,
7: ils se curent les dents.
3: Ah oui.
1: Ils se curent les dents. Non.
2: Ils se congratulent l'abdomen.
1: Non.
3: Est-ce que c'est quelque chose que l'on fait ? Tu m'as déjà vu le faire ?
1: Alors.
3: Attention.
1: Ben, alors, je réfléchis. Comme ça, je vais dire non. Mais peut-être qu'en fonction de ce que tu vas manger. Peut-être que tu le ferais, oui.
4: Et je t'ai chouillé le t-shirt.
3: Je rote jamais.
1: Mais
7: on l'a dit roté, c'est la première chose qu'on a pensé avec Greg.
3: Mais qu'est-ce qu'on fait quand on a.
4: Échouillé le t-shirt.
1: Tu vas le faire selon ce que tu veux, plus particulièrement sur certains aliments, plutôt qu'avec d'autres aliments.
4: Et
7: un
4: chameau qui ont fait des tâches.
1: Non.
3: Non. Pété.
1: Non. J'ai jamais entendu péter, Nadège.
3: Ben non, mais ben, vu que tu m'as dit que je le faisais pas, je cherche les trucs que je
1: non,
3: fais pas.
1: Non, mais peut-être selon ce que tu vas avoir à manger, tu vas oui. peut-être le faire.
3: Ah, d'accord.
7: Se lécher les babines.
3: En reprendre.
1: Non. Mais là, j'avais une partie l'ordre de la réponse. Ouais, j'avais une partie de la
6: se
1: réponse.
6: C'était se lécher.
7: Se lécher les babines. Se lécher les lèvres.
1: C'est bien. Non, tu te lèches les lèvres, toi.
2: Bah, lécher la, lécher l'assiette.
1: Non.
2: La couvert.
1: J'ai jamais vu Nadège le faire.
2: Lécher le couteau.
1: Non.
2: Non. Se lécher les doigts.
1: Oui, exactement, Gaël. Ah. Se lécher les doigts.
2: Ça dépend ce que tu manges. Eh
1: ben, c'est exactement ce que
3: ah,
1: j'ai
3: oui,
1: dit.
3: Oui, eh ben oui, tout à fait.
1: C'est exactement ce que
3: oui.
1: j'ai dit.
3: Eh ben oui.
2: Et ça dépend comment tu manges.
1: Tu
2: comme une grosse porcasse ou pas.
1: Oui, mais il y a des, il y a des plats effectivement.
7: Ah, ça, c'est choses. Pas un truc que je ferais ça.
2: Ouais.
1: A priori, chez les doigts, je le
2: des oursins.
7: Ah, je déteste avoir les mains sales.
4: La soupe, moi, je la mange avec les doigts, la soupe, je trempe le doigt dans la soupe et je le lèche, voilà.
1: Tu trempes les doigts dans la soupe.
4: Oui, oh là mais là. Ça met du temps.
2: Uniquement si la soupe
9: Patrick,
2: est d'accord.
9: Patrick, tu sais qu'il y a des cuirs pour ça.
4: Ouais. Oui, mais c'est pour économiser.
9: Ça a été, on en a parlé tout à l'heure, ça a été inventé en...
4: C'est pour avoir les laver, pas avoir les laver.
1: Bon. 39% des femmes seront plus attirées par un homme s'il aime ça, s'il aime quoi ?
4: Le sexe.
2: Se faire défoncer tous les jours.
1: Non.
2: Aussi bien physiquement que psychologiquement ?
1: Non. Non. Non.
2: Non.
1: Non.
3: Alors et vas-y, pourtant, répète la question.
1: Oui. 39% des femmes
3: c'est
1: seront...
3: énorme.
1: Oui,
2: c'est ce qu'elle
7: dit. C'est énorme.
3: Oui.
1: Pas à moi. 39% des femmes seront plus attirées par un homme s'il aime ça. S'il aime quoi ?
6: Les promenades.
7: Les enfants.
6: Ah, les voyages.
1: Les voyages, s'il aime voyager, exactement.
2: Okay. Mais oui, femme vénale, ah ouais. Femme vénale.
3: Mais on n'a pas que
2: après,
3: des
2: après, tu
3: défauts.
2: Peux aimer les voyages sans avoir les moyens de voyager.
1: Mais tu voilà. peux aimer les voyages sans y aller avec ta femme.
4: Après, t'allumes la télé après.
2: Je fais des collections de catalogues de voyages. Je biche.
1: Pour une personne sur trois, c'est son plus beau fantasme, mais elle n'osera jamais le réaliser. Qu'est ce fantasme ?
7: Un plan à trois.
1: Non.
2: Voler.
1: Non.
6: C'est avec une tenue particulière ?
1: C'est.
6: Habillé d'une façon.
1: Non. Pas du tout habillé.
4: À poil. Ah. Donc à poil.
6: Ah, pour le travail ?
4: Se balader dans la maison tout nu.
1: Bah, ça, tu peux le réaliser.
4: Ah, bah,
1: moi, je balade souvent chez moi après.
3: Ne pas mettre de dessous.
1: Non. Bah, ça, tu peux réaliser facilement, ça.
7: Oui, ça, tu peux faire.
1: Ouais. Bah,
7: moi, j'avais une copine, quand elle était en robe, elle mettait jamais de culotte.
1: Ah ouais ?
7: Ouais.
1: Ah, bah,
7: ouais.
1: Ça ventilait. Ça devait lui faire du bien.
4: Voilà.
3: Est-ce que tu peux répéter la question ?
1: Bien sûr.
3: Parce qu'on est parti sur des trucs...
1: Tout à fait. Pour une personne sur trois, oui. c'est son plus beau fantasme, mais elle n'osera jamais le réaliser.
3: Donc déjà, c'est une nana. C'est pour une femme.
1: C'est pas précisé.
3: D'accord.
1: C'est pas précisé. Donc, chercher quelque chose qui est réalisable, hein, mais que...
3: Ben, on n'ose pas.
1: On n'ose pas trop
2: changer
1: le faire,
2: de vie.
1: Non.
6: C'est plus un endroit ? C'est par rapport à un
1: c'est
6: lieu ?
1: C'est à l'extérieur.
3: C'est en extérieur.
1: Non, c'est, alors, non, c'est pas forcé, c'est pas dans la maison.
4: C'est faire l'amour quelque part.
1: Patrick, t'es chaud.
3: Ascenseur, avion.
9: Avec non, t'es chaud.
1: faire l'amour dans un lieu public.
3: Ah oui.
4: Ah ouais.
1: Patrick,
4: ah
1: ouais.
2: Bah, c'est facilement réalisable.
4: Non.
1: Non, pas d'anecdote.
4: Ah non, je suis trop timide.
3: Mais
4: non.
3: C'est facilement réalisable, mais est-ce que tu oseras le faire ?
4: Ah non.
1: Ouais, Gaël, une anecdote à ce sujet ?
2: Non, mais il y a plein d'endroits publics où il y a des endroits qui ferment. Donc.
1: Il y a des endroits publics. Oui, des toilettes publiques, par exemple. Mais ça reste public.
3: Oh, ouais, donc, ouais, quand tu vois la gueule des toilettes publiques.
2: Il y a des confessionnels dans toutes les églises.
1: Nadège eh une anecdote là-dessus ?
3: Non, pas du tout.
1: Non.
3: Non, alors toi, c'est, pas du tout original.
1: Le lit, rien que le lit.
3: Non,
1: que le lit.
3: Non, mais.
2: Alors, pas okay, dans le canapé. Alors, s'il y a 800 personnes qui regardent. En dessous, non.
3: Non.
1: D'accord. C'est Vérissure, il doit s'amuser.
3: Oh, oui, en
4: et,
3: plus.
4: Et les deux
3: moi,
4: gens,
3: il y a les caméras partout.
4: Deux personnes, oh, sont, les deux personnes d'enfance, ça t'a pas
1: oui, Patrick, fait. Une anecdote là-dessus ? Non, Séverine ? Non, il se regarde et je lui raconte, je veux pas. Là, tu vois, elle veut le dire, je le dis. Est-ce que je peux le dire ?
2: Bon, est-ce qu'on va le dire ?
1: Hein ? Dans les champs de blé ?
9: Mais vas-y, vas-y.
3: Non, je non, ça va. Non,
2: n'hésite pas.
3: Joker.
1: Pour moi, on aura compris. Voici Culture Club.
3: Il y a bien eu un lieu public.
1: Il y a bien eu. Champs de blé, maïs, avec le foin. Je chauffe. Do you really want to hurt me, c'est ce qu'on écoute maintenant, c'est Culture Club et on se retrouve après, à tout de suite.

0: Eh ben voilà, c'est pas compliqué.
1: Christophe, il a fait semblant, je l'ai vu, il a pas dit.
0: Non, mais on l'a pas trop prévenu non plus. On lui a pas expliqué la règle du jeu, mais.
2: C'est comment au cours de musique quand j'ai semblant de connaître les paroles.
0: Ouais. T'as le niveau du violon, toi d'ailleurs.
2: Eh ben.
0: Voilà, d'accord.
2: Okay. Et tu joues à la maison.
0: Oh là, moi j'attendais que tu me fasses un
2: il
0: petit
2: prend
0: concerto.
2: La poussière. Ah ouais.
0: Ouais.
3: Enfin, ouais. Greg, tu sais jouer au, au violon.
2: J'ai commencé à apprendre.
4: Tout le monde sait jouer du violon.
3: Non, mais Greg, je connais pas ça de toi.
0: Mais tu savais pas qu'il avait.
5: Si, il avait amené.
0: À Noël. Il avait commandé ça à Noël une année, mais il y a 4-5 ans.
5: Mais tu nous avais joué quelque chose.
2: Oui, c'était. Non, c'était Mika qui avait joué.
1: C'est Mika qui avait joué quelque chose. C'est Mika.
4: Enfin, Mika, il avait.
5: Oui, mais enfin, Mika, comme il avait.
3: Avec Greg, on se connaît depuis longtemps et je sais pas ça de toi.
5: Mais tu vois, il dit pas tout en fait.
3: Ouais, c'est clair.
2: J'ai un petit son qui tourne.
0: Oui, c'est pas moi. Qui c'est qui a du son qui passe là?
5: Ah, bah c'est peut-être moi.
2: Ah. Ah merci.
0: Bah alors Corinne.
1: Tu sais pas te servir.
0: Elle est pas avec
1: et
0: nous.
1: Tu
0: Corinne.
1: Sais pas te servir d'un
3: mais
1: téléphone.
3: Si.
0: Ouais. Parmi l'équipe, on a un personnage mystérieux qui s'appelle le père Patoche et qui a des énigmes à nous faire découvrir. C'est le moment un peu chiant de l'émission, il faut le reconnaître. Mais bon, il est venu, donc on va quand même lui laisser la parole pour justifier ses kilomètres et surtout qu'il puisse avoir ses droits SACEM. Donc, voici les énigmes du père Patoche.
6: Bienvenue dans les énigmes du père Patoche. Serez-vous capable de résoudre les mystères du père Patoche? Écoutez attentivement.
0: Alors, je veux quand même juste préciser parce que Christophe fait plein d'admiration sur toi. En fait, c'est Corinne qui les a tapés, d'accord? Elle les a imprimés parce qu'avant il avait une tablette et le téléphone pour avoir la réponse. Et ça marchait pas bien. Ça marchait pas bien. Donc il est revenu à la version papier. C'est donc
1: non,
0: pas lui qui les écrit.
1: C'est surtout que j'étais pas réglé. Alors mon téléphone il s'éteignait au bout de 30 secondes.
0: Ouais. Et puis bien souvent.
1: J'étais en train de lire l'énigme.
5: Donc on avait l'énigme, mais on n'avait jamais la réponse.
0: Et puis des fois, la réponse était l'énigme d'avant ou d'après. Donc on trouvait pas, mais forcément.
5: Donc Coco,
1: ça me fait rire, toi.
2: Ça me fait rire, oui. Ça me rend joie.
0: Alors,
1: on y va pour la première.
0: Quand tu veux.
1: Si vous êtes prête, j'y vais.
0: On est prêt.
1: Les énigmes des les habits des mannequins, elles couent, surfilent et piquent. Elles permettent aux comédiens de répéter leurs répliques. Dites-moi, qui est-elle?
0: L'italienne.
1: Hein?
0: Ah, je vous avais dit que c'était particulier. Allez, c'est Patrick.
4: Vas-y, recommence.
3: C'est pas l'écran là qui est devant nous là.
1: Les habits des mannequins, ben non, ils surfilent pas les écrans. Elles coulent, surfilent et piquent.
0: Attends, je comprends pas déjà. Elles coulent, surfilent et piquent.
1: Oui, piquent, oui.
0: Alors il y a l'aiguille.
3: Elles couchent.
1: Elle permet aux comédiens de répéter leurs répliques. Qui est-elle?
3: La souffleuse.
1: Non. Ah non, la souffleuse, son boulot, c'est de souffler dans tout ce qu'elle trouve.
5: J'essaye de voir qui c'est qui peut aider.
0: Mais comment ça s'appelle les aiguilles avec les... tu sais, où tu mets le fil dedans, ça porte un nom peut-être.
4: Une aiguille.
5: C'est pas le... oui, mais c'est pas le loup.
0: Le chat.
3: Le chat.
5: Eh ben, oh. Oh, oh, on se détend. On a droit à l'erreur. Hein.
1: Facile, moi je vois la réponse.
5: Alors, Gaël.
1: Alors,
2: mais
1: ça commence par un C.
2: Le truc le plus con, elle coud les habits, c'est la couturière.
1: Ben oui.
2: C'est aussi simple que ça.
1: Et on l'a posé la semaine dernière.
4: Alors, je voudrais que tu m'expliques comment la couturière peut aider
0: à répéter au théâtre.
2: À répéter, ouais, parce que moi.
1: Elle doit faire, en plus de coudre, elle doit faire. Répéter.
4: D'accord.
1: Allez, j'y vais pour une autre.
5: C'est ça qui nous a mis sur la mauvaise piste.
1: On l'extrait des sols miniers. Elle se vend sur les marchés. Elle peut parfois faire marcher celui qui refuse d'avancer. Qui est-elle?
0: Alors attends, excusez-moi.
5: Alors attends.
0: Pardon, moi je t'écoutais pas, mais j'ai une précision de la plus haute importance.
1: Yes.
0: La couturière que tu penses coudre au théâtre.
1: Oui.
0: C'est pas celle dont tu parlais, hein. Elle est couturière, elle coud, elle fait pas répéter.
1: Oui.
0: La couturière, c'est la répétition précédant la générale.
4: Ah.
0: C'est comme ça qu'on l'appelle, voilà. Effectuée en costume, elle est appelée ainsi parce qu'elle permet traditionnellement à la couturière du spectacle d'effectuer les derniers ajustements sur les costumes. Okay. C'est pas la couturière en elle-même qui fait répéter les gens.
1: D'accord.
4: C'est l'avant-première.
1: J'aurais cru.
0: Avant la générale, il y a la couturière.
4: Ok.
0: Voilà.
4: Ah bon, allez, on a appris un truc.
0: Merci, Patoche.
3: Merci.
1: Est-ce que tu m'écoutes là maintenant?
0: Eh oh.
1: Alors, on l'extrait des sols miniers.
5: Oui, alors, qu'est-ce qu'on est... Attends, on va faire par étapes. Qu'est-ce qu'on extrait des sols miniers ?
0: Le charbon.
5: Ouais,
0: le charbon.
5: Mais non, ou alors des...
1: Non, mais si vous n'avez pas la suite, vous ne saurez rien du tout.
4: Ah, vas-y, vas-y, continue.
1: Et elle se vend sur les marchés. Elle peut parfois faire marcher...
2: La galette ?
1: Non. Celui qui refuse d'avancer.
5: La carotte.
1: Oui.
5: Ah, ouais. Ah, ouais.
1: J'avais regardé sur mes fiches.
5: Elle triche.
1: Oui.
7: Non.
1: D'adresse, il n'a jamais manqué. Oui. Il peut faire preuve de santé. De ses notes, on ne peut pas jouer. De bord. Il aide à naviguer.
0: Le carnet.
2: Le journal.
0: Ah, merde. Le carnet ou le
1: carnet,
0: bulletin.
1: Oui.
0: Ouais,
1: ah, le
0: carnet.
1: Oui.
0: Carnet de bord, le carnet de notes.
1: Il, et on elle, peut être, elle peut être de fond ou de coton. Piège mortel pour les moucherons.
2: La toile.
1: Oui.
0: Oui, la toile de fond.
1: Mais tu te rappelles de la semaine dernière, toi.
5: Tu les as fait la semaine dernière.
1: Oui, je
0: mais pourquoi tu les refais. Mais non,
1: oui.
0: Mais on l'avait peut-être déjà entendu, mais peut-être pas la semaine dernière.
1: Célèbre pour sa rapidité, il peut marquer notre lucidité. C'est une lueur qui peut être dangereuse, bien que certains lui préfèrent la religieuse.
0: L'éclair.
1: Oui.
2: Ah oui, bravo.
5: Ah oui.
4: Kachi,
1: c'est pour ça que c'est notre boss.
0: C'est le problème que je trouve.
5: D'accord.
1: Ses activités sous-marines l'amènent à croiser des requins. Je continue.
0: Mm-hmm.
1: S'il se cantonne à la cuisine, il lave la vaisselle,
0: oui,
1: la vaisselle de ses mains.
0: Le plongeur.
5: Même oui. Celui-là, je l'aurais trouvé, disons.
1: Chose
2: dernière.
1: Et Jean, par lui, sont séparés. De langage, c'est une grossièreté. Aux danseuses, le grand est réservé. Et s'y tenir, c'est être éloigné.
0: Le ballet ?
1: Non.
0: C'était ça, quoi la première ?
1: La première chose, et Jean, par lui, sont séparés. De langage, c'est une grossièreté. Aux danseuses, le grand est réservé. Et s'y tenir, c'est être éloigné.
0: Aux danseuses, le grand...
7: Ballet ?
1: Non.
4: Se tenir...
0: Balcon ?
1: Non. Et le mec au fond, là, le technicien, là...
2: Moi, j'aurais dit l'écart. Elle fait
1: oui.
2: Le grand écart.
1: L'écart,
2: c'est
1: oui.
2: C'est ça
0: ah,
2: oui.
0: Là, il est bon, il est bon, il est bon. Merci, Patrick.
5: Mais c'est qu'il est intelligent.
0: Ah, mais non, c'est vrai.
4: Vous laissez chercher, en fait. Il répond que quand on lui dit «
5: Eh oui.
4: Tu vas la donner, là ?»
1: Vous voyez, si je n'avais pas demandé, il n'aurait pas répondu. Il l'aurait gardé pour lui.
0: Ouais. Le temps passe super vite. Du coup, Corinne. Corinne, ça y est, elle a trouvé sa chronique. Ça fait quand même 10 ans qu'elle cherche. Elle a trouvé.
4: Et avec ce que tu lui dis, elle est pas prête d'en faire une autre.
5: Elle est pas prête de le refaire.
7: C'est clair. Tu vas me traumatiser à vie.
0: Pas du tout. Vas-y, annonce-nous la couleur de ce qui se passe passer là.
7: Alors, c'est des petites vérités par rapport à. Non, c'est pas des devinettes. C'est des constatations qui sont véridiques. Mmh. Voilà.
8: Permet de vivre en société.
7: Voilà. Permet de briller en société. Donc là, je vais briller
5: ça
7: tout en regardant
5: changer.
7: Mon téléphone. Hein,
5: non, mais nous, ça nous servira.
0: En plus, il fait
7: est-ce
0: jour.
7: Que vous saviez voilà, que les carottes n'ont pas toujours été oranges ?
0: Oui. Ah bon ?
7: À l'origine, elles étaient de quelle couleur ?
2: Blanche.
1: Blanche, oui.
0: Ah oui, on en voit des fois.
5: Pourquoi ?
1: Parce que c'est après, c'est... les
7: pour... Et d'autres
4: c'est,
7: couleurs.
4: C'est, ouais, des,
1: ça
4: ne
1: se vendait
4: aussi.
1: Pas en blanc. C'est...
7: Ouais. Ah ouais?
1: C'est plus vendable en rouge qu'en blanc.
0: Ah bon?
5: C'est orange.
2: Violette?
7: À l'origine, elles étaient violettes, hein? Blanches et jaunes.
5: Mais t'en as des violettes.
2: Ouais, ça s'appelle des betteraves.
5: Non, les gars.
4: Mais c'est pareil, ça s'appelle des navets.
2: Oui.
7: Ça s'est passé au XVIIe siècle.
0: Ah, c'est vieux.
7: Aux Pays-Bas, des cultivateurs ont commencé à expérimenter de nouvelles variétés. C'est là qu'est née la fameuse carotte orange. Oui. Fruit de croisement entre de différentes espèces.
4: C'est comme la banane. La banane, à l'origine, ça n'a rien à voir.
0: Bah, elle est verte.
5: C'est-à-dire
4: elle est grosse comme ça et elle est verte, verte foncée.
1: Oui.
7: Et elle est devenue pratiquement la préférée. C'est pour ça que...
5: Ah bah oui, c'est celle qui se vend le plus. Oui.
0: Non mais c'est bien, c'est intéressant parce qu'un jour tu as invité un repas chez des amis, un pique-nique, etc. Ils avaient des carottes râpées. Tu dis, tu savais qu'elles n'ont pas toujours été oranges, tes carottes.
5: Mais tout à fait, mais tout à fait.
7: Et elle a été conçue surtout pour un clin d'œil à la maison d'Orange, la famille royale des Pays-Bas.
0: Ah oui, rien à voir avec
5: voilà,
0: le téléphone.
5: D'accord.
0: Bon, D'accord, elle a fait avant celle-là. Merci Corinne. Oh
4: là, non, c'était pas drôle.
5: Mais le problème, c'est que je l'avais même pas compris.
0: Non, mais oui, je comprends, elle a fait avant. Merci Coco.
7: De rien.
0: Tu vois, c'est sympa.
5: J'aurais dû
0: c'est
5: très sympa. Bleu, bleu,
0: ouais,
5: bleu,
0: n'est-ce pas hein. Je savais que tu trouverais chaussures à ton pied un jour.
7: Ouais.
0: Est-ce qu'on ne terminerait pas avec des petits kékés?
2: Allez, on va s'en faire deux ou trois.
0: Le principe du kéké, on va ouvrir les fenêtres du studio, tout ça. Et il y a le kéké qui a une 205 GTI qui part du coin de la rue, qui va passer à toute vitesse pour aller jusqu'au bout avec la musique à fond. Et on doit trouver ce qu'il écoute. Générique.
2: Un générique.
9: Quoi.
2: Allez, c'est parti. Et donc, petit détail qui a toute son importance, il me faut le titre de la chanson et pas le nom du chanteur. D'accord ?
0: Il y a quelqu'un qui écoute la musique, là.
4: Oui, toujours.
0: Du tour Corinne.
2: On est parti.

0: Elle est d'ailleurs de Pierre Bachelet.
1: Oui, c'était la chanson, pas l'interprète.
2: Il faut être rapide, hein, Christophe.
3: De ce sourire, de ce visage, et je lui dis emmène-moi.
4: Parce qu'en plus, il faut chanter.
5: Un peu.
4: Ouais. D'accord.

0: Gaël, midi, moins 5.
1: Oh, ça va.
2: C'est de la mise en bouche, là.
3: C'est là, mon blague, non ?
4: On peut faire une petite dernière ?
3: Vas-y, tu veux.
5: Allez, une dernière.
6: T'es pour égaler cette bagnole.
2: C'est la ouate.
4: Ah oui,
2: c'est celle que je préfère.
7: C'est la ouate qu'elle préfère. Facile, elle est possible. En négligé de soi.
3: Et bien, c'est maintenant qu'on va se quitter, qu'on va se dire au revoir. Bon appétit si vous passez à table. Dans un instant, ce sont les informations de Pascal Gadeau. Moi, je vous retrouve ce soir dans la demi-heure sport et avec Clémence Voyance en direct à partir de 20h. Voilà. Et du coup, à la semaine prochaine, les amis.
4: Merci Cyril, tu étais parfait.
5: Merci Cyril.
3: Autant que toi, Greg.
5: Merci.

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2: Bienvenue, voici les titres de ce journal. Un habitant de Terrasson a été jugé en comparution immédiate devant le tribunal correctionnel de Périgueux pour violence avec arme sur un autre homme. L'invité de ce journal, Diane Joy, c'est la nouvelle administratrice du château de Puy-Guilhem à Villars. Enfin, la météo est toujours ce risque d'orage cet après-midi sur le département. Bonjour, on ne saura pas pourquoi le prévenu, jugé en comparution immédiate devant le tribunal correctionnel de Périgueux pour violence avec arme, a sorti son couteau pour agresser un jeune homme de 24 ans dans un parc de Terrasson le 4 mars dernier. À l'audience, le prévenu s'est borné à nier les faits, laissant le soin à son avocat de pointer dans sa plaidoirie les manquements de l'enquête de gendarmerie. Le mis en cause a-t-il voulu faire payer à la victime son attitude une heure avant d'être agressé dans un parc de Terrasson? Le jeune homme avait tenté de s'interposer entre l'auteur et un troisième homme avec lequel une altercation venait d'éclater dans les rayons d'un supermarché du coin. Un rôle de modérateur qu'il a payé très cher, a estimé l'avocat de la partie civile, Maître de Souza, en rappelant la gravité des blessures physiques et psychologiques infligées à son client par le prévenu. Une fois dans le parc, la tension est remontée d'un cran. La victime a tenté de sortir son smartphone pour éloigner l'importun, sans succès. L'agresseur s'est emparé de l'appareil et l'a jeté dans la Vézère. Une séquence tournée au moment de l'agression a été retrouvée dans le téléphone qui a été repêché par des plongeurs. On y voit l'agresseur tenir quelque chose dans sa main gauche. La victime a esquivé un coup de couteau, mais pas deux. Il présentait une plaie béante dont il va probablement garder des stigmates, a martelé le ministère public. Hermétique aux dénégations du prévenu, il a requis une peine de 10 mois d'emprisonnement, dont 4 assortis d'un sursis probatoire pendant 2 ans. En retour, l'avocat de la défense, Maître des Sports, a questionné avec vigueur le travail des enquêteurs. Pourquoi le couteau n'a-t-il pas été passé au Blue Star, qui est un révélateur de traces de sang? Les gendarmes se sont fiés uniquement à une vidéo qui a été filmée avant l'agression et non pendant l'agression. Son client a été condamné à 1 an de prison, dont 6 mois assortis d'un sursis probatoire pendant 2 ans.
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2: Notre invité à présent sur Liberté FM au téléphone, Diane Joy. Bonjour. Merci. Bonjour. De nous consacrer quelques instants. Vous êtes la nouvelle administratrice au château de Puy-Guilhem. Quel est le rôle d'une administratrice par rapport à ce site emblématique dans le Périgord vert?
3: Alors, c'est un rôle qui est un rôle de direction, de responsable de site. Il faut savoir que le château de Puy-Guilhem appartient à l'État. Il est donc, et c'est un monument historique, donc il est géré par le Centre des Monuments Nationaux, qui est un établissement public qui dépend du ministère de la Culture. Et donc, au sein de cet établissement, il y a 110 monuments dans toute la France, de toute époque, qui sont donc gérés par des administrateurs comme moi, et on gère chacun plusieurs sites. Donc, en ce qui me concerne, en plus du château de Puy-Guilhem, sur la commune de Villars, je gère aussi 3 châteaux dans le nord du département du Lot.
2: Qu'est-ce qui vous a fait accepter cette fonction donc d'administratrice du château de Puy-Guilhem?
3: Moi, je suis historienne de l'art et archéologue de formation, et avec à l'origine une spécialité en castellologie, c'est-à-dire qu'en fait, je suis une spécialiste des châteaux, voilà. Donc, depuis que je suis toute jeune, en fait, j'ai un goût certain pour l'étude des châteaux, et après, en fait, tout mon parcours professionnel a toujours été dans le patrimoine avec. Pour envie de le faire partager au plus grand nombre, en fait, voilà, et de faire que chacun s'en sente un peu propriétaire, dépositaire, et que chacun se sente touché par ce patrimoine, voilà.
2: Connaissiez-vous le château de Puy-Guilhem avant donc que l'on vous nomme administratrice?
3: Non, je ne le connaissais pas avant. J'en ai pris connaissance pour ma démarche de candidature. Je suis venue le visiter en simple touriste au mois d'août l'année dernière, sans me présenter d'ailleurs sur le site, sans dire pourquoi j'étais là, et pour le découvrir avec une vraie expérience de visiteur lambda, de passage quoi. Et j'ai été charmée par le château. J'ai été charmée par la commune que j'ai appris à découvrir un peu mieux depuis, puisque je suis allée visiter la grotte, je suis allée visiter l'abbaye cistercienne qui est sur la commune, et je suis allée voir Saint-Jean-de-Caule. J'avoue que c'était un secteur que je connaissais assez peu. Je connaissais Brantôme en fait, mais je connaissais assez peu ce secteur-là, et j'ai été charmée en fait hein, quand je l'ai découvert. Hein.
2: Un château de la Loire posé en Périgord vert, hein, puis Guilhem, c'est ça ? C'est ce qu'on dit en tout cas.
3: Alors c'est ce qu'on dit, et c'est vrai, mais c'est pas, c'est pas un cas unique en fait. Ça reste quantitativement, ils sont peu nombreux ces châteaux-là, mais en fait on en a quand même d'autres, et dans les châteaux au nord du Lot dont je m'occupe, j'ai par exemple les châteaux de Montal et Assier, qui sont des châteaux qui ressemblent un peu, c'est-à-dire qui sont construits comme Puy-Guilhem au début du XVIe siècle, par des personnages haut placés à la cour, qui sont des proches de François Ier, qui sont vraiment dans les plus hautes sphères du pouvoir, et qui en fait sont issus de seigneuries rurales, de territoires ruraux, dans lesquels ils ont à cœur du coup de faire une construction le plus possible au goût du jour. Et c'est comme ça qu'on se retrouve avec des petites pépites dans ces territoires, comme le château de Puy-Guilhem, qui a été construit en fait par un proche de François Ier, qui était président du Parlement de Paris. Donc on est vraiment sur des personnes qui gardent une attache sur leur terre d'origine, qui sur ces terres manifestent leur réussite sociale par de très belles constructions en fait. Voilà.
2: Qu'est-ce qui vous a plu dans ce château de Puy-Guilhem ? Son histoire, son architecture, parce que c'est imposant, hein. On est surpris quand on arrive de voir un tel bâtiment.
3: Ouais. Moi, c'est toujours d'abord le site et l'architecture. Je vais vous confesser quelque chose. En général, quand je vais visiter un site, je lis pas la documentation historique dessus avant. Ce que j'aime, c'est profiter du site, de sa beauté, en fait. C'est ce que j'apprécie par-dessus tout, c'est d'être frappé par la beauté d'un endroit. Et puis, Guilhem, je trouve ça déjà superbe d'arriver par ce cheminement dans les bois, de découvrir dans cet écrin de bois ce château blanc avec ses toits en ardoise, et ce côté effectivement, c'est ce que vous disiez tout à l'heure, un peu Val de Loire, et en plus en retrait comme ça dans son environnement de bois, je trouve que le site pour ça il est saisissant, et moi c'est ça qui m'a plu, et c'est ce que j'aime bien sur ce genre de site, c'est arriver sans avoir trop lu avant dessus, sans trop savoir historiquement. Et je me dis qu'il faut aussi que ça marche, ça, avec les gens. Il faut qu'ils viennent et qu'ils ressentent d'abord quelque chose. Et c'est comme ça, après, qu'on capte notre attention et qu'éventuellement, on a envie d'aller plus loin et de comprendre. Mais il faut d'abord être ému et il faut d'abord ressentir quelque chose. Enfin, je crois.
2: Comment allez-vous faire maintenant, puisque vous êtes en poste, donc au château de Puy-Guilhem, pour que le public découvre, s'approprie ce site ? Est-ce que vous avez déjà un mandat de plusieurs années ? Comment ça se passe ?
3: Oui, normalement j'ai un mandat illimité. On ne m'a pas dit que je repartais dans 3 ou 4 ans. Non, j'arrive, j'espère que c'est pour un moment, bien sûr. Il y a différents types de public, donc il y a différentes façons d'amener le public en fait. En premier lieu, moi ce qui m'a toujours motivée, ce sont les habitants, les gens qui sont à proximité. Je trouve que c'est extrêmement important en fait que les habitants d'un territoire s'approprient ce qui est leur patrimoine en fait, parce que là évidemment on est sur un bâtiment qui appartient à l'État, donc ce bâtiment il appartient à nous tous finalement, mais en premier lieu il me semble que les gens qui sont à proximité, c'est très important qu'ils découvrent, s'ils ne le connaissent pas déjà, ce patrimoine, qu'ils puissent se l'approprier, qu'ils puissent avoir des occasions d'y vivre des moments forts, partagés. Ça me paraît vraiment la première étape importante. Et puis après, évidemment, il y a comment on accueille les visiteurs, les touristes de passage, ceux qui ne passeront qu'une seule fois et dont on espère qu'ils repartent avec une bonne expérience, un bon souvenir, éventuellement même une envie de revenir. Voilà, donc Selon les types de publics, il y a différentes choses à mettre en place. Mais voilà, pour moi, la première, c'est vraiment d'enclencher ce travail avec le tissu des habitants et des interlocuteurs sur place. Voilà. Donc, j'ai déjà rencontré la mairie. On a commencé à réfléchir à des choses qu'ils souhaiteraient pouvoir faire au château. Et voilà, ça, c'est un petit peu la première étape. Et puis, à côté de ça, donc pour tout à chacun, les habitants comme les visiteurs de passage, on a ouvert une exposition là le 10 avril, au moment du lancement de la manifestation Château en fête. Et donc, on a ouvert une exposition qui va durer jusqu'au mois d'octobre, qui est une très belle exposition de deux peintres du Lot sur les arbres, voilà, que je vous invite vraiment à aller voir parce qu'elle emplit vraiment tous les espaces du château et qu'elle prend vraiment un sens particulier dans ce château qui est lui-même dans un écrin de verdure. Finalement, c'est comme si on faisait rentrer le paysage à nouveau dans le château.
2: Diane Joy, la nouvelle administratrice du château de Puy-Guilhem.
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2: Et des orages annoncés pour cet après-midi sur le département. L'épisode orageux devrait durer jusque dans la soirée. Et ensuite, un temps plus calme demain. Côté température.

0: Bonjour, quoi de beau à la télé pour cette soirée du 6 mai sur TF1, Grey's Anatomy, la suite de la série médicale. Sur France 2, enchaînée série avec Olivier Gourmet. Au 19e siècle, à La Réunion, après un cyclone meurtrier qui a ravagé ses cultures, Charles Bellevue se bat pour éviter la ruine. Comme les autres esclaves, Isaac, lui, redoute d'être vendu. Sur Gulli, The Middle, série. Sur T18, Munch, série avec Isabelle Nanty. Sur Arte, Douleur et Gloire, film réalisé par Pedro Almodovar. Sur TMC, Les Visiteurs, La Révolution, film avec Jean Reno et Christian Clavier. Bloqué dans les couloirs du temps, Godefroy de Montmirail et son fidèle serviteur Jacouille sont projetés dans une époque de profonds bouleversements politiques et sociaux, la Révolution française. Et puis sur M6, Cauchemar en cuisine, magazine, les habitants de Langeron, dans la Nièvre, ont appelé Philippe Etchebest à la rescousse. L'unique restaurant de leur village est en danger. Le couple qui le gère, Aline et Luc, ne parvient pas à s'en sortir. Très belle soirée télé à tous.
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1: Et bonjour à toutes et à tous, merci d'être avec nous et dans les affreux Jojo. Bonjour Lolotte.
2: Et salut Cardito.
1: Laurence Croati est avec nous, comment ça va?
2: Mais très très bien, parce que vous êtes là, Cardito, ça
1: gentil.
2: Me fait plaisir.
1: Ah ben, ça fait plaisir, on va vous retrouver tout à l'heure avec une Lolo Web.
2: D'accord,
1: et puis on jouera aussi avec vous.
2: Ah ok, on jouera ensemble avec plaisir.
1: Allez, juste à côté de vous, Yann Morel qui est pas là. Il nous a quittés, il est parti.
2: Enfin,
1: il reviendra. Il est parti faire un petit stage de taekwondo. Jérôme est là, bonjour.
3: Bonjour. Il Jérôme. A marre de parler branlé.
1: Oui, c'est ça. Il est tout petit.
3: Je vais me mettre en art martial.
1: C'est ça. On ne parle pas des gens qui sont pas là. Il est con celui-là, je l'aime pas.
3: Oh purée.
1: Oh là là.
3: Mais sa lettre est prête, hein.
1: Pardon.
3: Sa lettre, elle est prête.
1: Ah, sa lettre est prête.
2: Ah oui, j'ai pas compris.
1: Moi non plus. Sa lettre
3: est prête. Sa lettre est prête. Il y a trois mots.
4: Il y a trop de trucs.
3: Il y a quatre mots, c'est assez simple, je pense.
1: C'est ça.
3: Maintenant, comme je parle sans ouvrir la bouche, peut-être que c'est ça qui fait que...
1: Il manque quelques petites voyelles, un truc comme ça. Bon, on vous retrouvera tout à l'heure avec une question call. Thierry est là, bonjour Titi.
5: Oui, salut.
1: Ça va?
5: Ouais, impeccable.
1: Bon, on retrouvera votre double également,
5: oui.
1: Le grand Sphinx.
5: Oui.
1: Et puis, Virginie Bourdin est là.
6: Et coucou Carlito.
1: Et coucou Nini, ça va bien?
6: Ça va hyper bien, moi j'adore les levées de soleil.
1: Ah oui, moi aussi.
6: Ça va super.
1: On vous retrouvera tout à l'heure avec la machine à café.
6: Ah oui, oui.
1: On ira où? On fera quoi? Dites-nous un peu.
6: On ira à la rencontre d'animaux marins. On plongera dans l'univers des animaux marins.
1: Oh. Ah, vous êtes très animaux en ce moment. Hein.
6: En ce moment, ouais.
1: Il y a quelques émissions, il y avait eu la
5: féline.
1: C'était quoi? La fièvre? La pieuvre. C'est moi qui ai un petit peu de fièvre aujourd'hui, je sais pas pourquoi.
5: La pieuvre qui avait un casque.
6: Oui.
1: C'était un casque, c'est ça.
6: Bon. C'est bien, je vois que vous.
1: mais on vous écoute. On vous écoute, Virginie. Donc ce sera les animaux, ce sera ça?
6: Les animaux marins.
1: Les animaux marins. Parfait, on va démarrer cette émission avec ça.
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1: Titi, vous avez de la lourde responsabilité d'ouvrir le bal avec la première blague de l'émission. C'est un honneur qu'on vous fait.
5: Merci.
1: Je vous en prie.
5: Dans ces Steve Jobs qui est au paradis.
3: On va démarrer direct par un gage.
1: On rappelle que chaque fois qu'il y a un dérapage, il y a un mot à placer.
6: Oui.
1: Un gage.
5: Non, je l'ai bien dit.
1: Vous avez dit
3: non,
1: quoi?
3: Non,
5: Steve Jobs.
3: Non, David, t'as dit Steve Jobs.
5: Non, j'ai dit Steve.
1: D'accord.
6: Et ça passe.
5: Donc, oui. Donc, il est au.
1: Donc, quand il y a un dérapage,
5: vous voyez qui c'est? C'est le fondateur d'Apple.
3: C'était.
1: Ouais. Donc, voilà. Quand il y a un dérapage.
5: Puisqu'il est au paradis.
1: Ok, je vais pas pouvoir la placer. Je vais pas pouvoir y arriver.
6: Allez-y,
5: tant mieux.
1: Quand il y a un dérapage. Eh ben, il y a un dérapage. Voilà.
5: Non,
1: il y aura un petit mot à dire, avant la fin de cette émission.
3: Un dérapage linguistique.
1: Oui, linguistique.
3: Linguistique.
5: Mais avec moi, il va y en avoir souvent. Alors,
1: non.
3: On met des gages et on choisit un mot que tu auras à placer, donc, dans l'émission.
1: Voilà, comme homme grenouille ou tortillon.
3: Voilà.
6: Là, ce sera gazinière.
1: Ah, parce qu'on considère qu'il a dérapé, alors.
6: Il a dérapé, arrêtez, là.
5: Mais non,
3: je suis d'accord avec Nini, il a dit Steve.
2: Moi, je dis qu'il a pas dérapé, moi.
6: Toi, tu te protèges, toi.
1: Bon, on dit que vous avez gazinière à placer avant la fin de cette émission. Vous avez le temps, vous savez.
3: Oui, t'es pas obligé de la mettre dans ta blague, hein.
1: Non.
3: Parce que le but, c'est qu'elle soit drôle, quoi.
1: Comme vous l'avez préparé, votre blague, vous pouvez pas passer comme ça.
3: Alors, déjà, tu démarres par Steve Jobs qui est mort. Je sais pas si la blague va être drôle.
5: Donc, si. Regarde, il est au paradis et pendant une promenade, il rencontre Moïse. Et Moïse lui fait « Hey Jobs, les tablettes qui révolutionnent le monde, c'était mon idée, ok ?»
1: Ah bien.
3: Ah oui.
5: Ah tu vois.
1: Ah mais ça valait le coup.
3: Ah mais oui. Finalement, on n'aurait pas dû t'interrompre.
1: Virginie, vous relevez le niveau.
5: Dès qu'on met la gazinière en route.
1: Il faut le placer de suite pour
5: être comme ça. Comme ça, c'est fait.
1: Voilà, vous êtes débarrassé. Au moins, c'est bien.
6: Il est libéré. Ouais. Alors, ça se passe dans une salle des ventes aux enchères. Et il y a le commissaire priseur. Ils font des ventes. Ça se passe super bien. Et puis, à un moment donné, toutes les ventes sont finies. Et le commissaire priseur reprend le micro quand même. Il dit, voilà, excusez-moi, messieurs, dames, on vient de m'annoncer qu'un client de la salle a perdu son portefeuille. Ce portefeuille contient 2000 euros et des souvenirs, des cartes de crédit, etc. Donc, voilà, il offre 300 euros à qui le ramènera. Et là, au fond de la salle, il y a une voix qui s'élève qui fait 350.
1: On valide, nickel. Bon, on vous rappelle que vous aussi, hein, vous pouvez nous laisser des blagounettes sur le groupe Les Affreux Jojo, c'est sur Facebook. C'est très simple, vous vous présentez, vous toquez, bonjour, on vous accepte comme ami. Et puis à ce moment-là, vous pouvez laisser vos blagounettes qu'on racontera à l'antenne, comme celle de Delphine qui a laissé ce message sur le groupe des Affreux et qui dit « Moi perso, je suis pour le ménage à trois. Je trouve que ça va beaucoup plus vite. » Voilà, bravo Delphine, je vous applaudis.
5: C'est pas faux.
1: On se retrouve dans un instant avec la Lolo Web, à tout de suite.
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1: Merci d'être avec nous dans Les Affreux Jojo. C'est le moment de retrouver Lolotte, Laurence Ruati, qui nous propose la Lolo Web. Dites-nous tout, Lolotte.
2: Alors, on va essayer de trouver ensemble un fait d'actualité.
1: Attendez.
2: Quoi que... Ah oui. Ça aurait été dommage.
1: Voilà, on peut y aller maintenant. C'est que je suis soulagé. J'ai
2: oui, ah oui, il manquait quelque chose.
1: Il manquait un truc. Quand tu le lèves le matin, il manque chaussures, un truc comme ça.
2: Mais oui, mais ça fait ça. À quand les images?
1: À quand?
2: À quand nos amis auditeurs pourront nous voir danser sur ce jingle en levant les doigts de droite à gauche?
6: Tu veux pas qu'ils gardent le fantasme?
2: Oui, c'est peut-être mieux. Non, de nous à 28 ans. Ouais,
5: ouais. Voilà. Vous êtes belles. Vous êtes
2: évidemment, belle. Évidemment, il faut leur laisser croire que... Allez. Donc... Non, bien évidemment, nous sommes belles. Donc, c'est une
1: maison. Crâneuse.
2: Non, ouais. Arrête.
1: Non, c'est vrai. C'est que je m'aime.
2: C'est beau de rêver. Bon, alors, donc, c'est une maison. C'est une maison, jusque-là, ok. Enfin, une maison.
1: À deux, c'est la colline.
2: qui s'est vendue 500 000 $ en crypto-monnaie. Et cette maison a une particularité. Laquelle?
1: 500 000 $ en crypto-monnaie.
2: Ouais.
1: C'est en France?
5: Je crois savoir.
2: Non, c'est pas en France. Ce qui fait 420 000 euros.
6: Et ben, vu qu'elle a été achetée en crypto-monnaie, en fait, la maison est complètement virtuelle.
2: Merci Nini.
5: C'est ça.
2: Effectivement, c'est ça.
6: Oh non, je suis désolée. Alors là, je pensais vraiment dire une connerie. Non, pardon.
5: Moi, je croyais que c'était la maison la plus étroite là. Tu sais qui c'est?
2: Non, ça on l'avait fait.
1: Ah oui, ça on l'avait fait.
2: On l'avait fait.
6: Ah non, je suis désolée.
2: Et tu sors.
6: On l'a refait. Je sais pas.
5: T'as un gage.
1: Non, mais c'est vrai. Elle a trouvé.
3: En même temps, j'aurais dit pareil.
2: Mais non, parce que tu peux acheter plein de choses en crypto-monnaie. T'es pas obligé d'acheter une maison virtuelle.
3: Non, en crypto-monnaie, t'achètes rien du tout.
6: Mais alors,
3: achète de la crypto-monnaie, c'est tout.
6: Elle existera un jour quand même.
2: Alors, non, pas du tout. Non, elle existera pas du tout. Donc, c'est une maison virtuelle qui a été vendue, achetée avec une crypto-monnaie. Et pour le moment, on peut juste, enfin, l'heureux propriétaire peut juste la voir en 3D. Voilà. Et d'ici quelques temps, il pourra la visiter avec une application. Voilà.
6: Non,
2: mais c'est tout.
6: Non, mais c'est pas possible.
2: Elle s'appelle Mars House.
1: Mais c'est Mars House. D'accord.
5: Mars Attaque.
2: Voilà. Je vais vous en faire une autre.
1: Oh bah oui, hein, s'il vous plaît, parce donc, que Virginie, vous vous taisez.
6: Vous vous taisez. Je pense.
1: Vous êtes trop fort.
5: Tu devrais avoir un gage. Tu devrais dire Diplodocus.
2: Ah oui, pas mal. Diplodocus. Comment on dit? Finfrola. Non, c'est
1: Finfrola.
5: Finfrolin.
1: Sébastien Follin. Non, c'est pas ça.
2: Non, mais voilà, c'est quoi le mot que tu dois placer?
6: Diplodocus.
2: Diplodocus.
5: Ah non, mais tu le fais en vrai?
1: Non, mais non, vous avez pas bafouillé. C'est que quand on bafouille qu'on place un mot.
5: Mais non, moi je dis ça pour rigoler.
1: Bon, alors dites-nous tout là maintenant, Lolotte.
2: Que ça se passe en Australie.
1: Oui.
2: Tout le monde a fait sa pause. Moi aussi, ami auditeur, vous êtes figuré chez vous.
1: Ah, on s'est pas figuré.
2: Il y a Nini.
1: Ah, Nini, c'est figuré.
2: Elle est mignonne. Une mini-figuration. Donc, ça se passe en Australie, sur la plage. Quelqu'un se fait attaquer par quelque chose.
1: Oui.
5: Quoi?
6: Alors.
2: Non.
1: Taisez-vous, vous, hein, ça suffit.
5: Est-ce que c'est un poisson?
1: Bon, si c'est un requin, ça n'a rien d'insolite en Australie.
2: Non, ce n'est pas un poisson, c'est pas un requin.
3: C'est une bête, toujours.
1: C'est une bête.
6: C'est un animal?
5: Un kangourou.
2: C'est un animal qui adopte un comportement particulièrement agressif.
1: Oui, un kangourou, c'est pas bête, Thierry. En Australie, un kangourou sur la plage.
2: Non, c'est pas un kangourou sur la plage. Alors, c'est quelqu'un qui est en train de se baigner, hein, quand même.
5: Ah.
3: Et dans l'eau.
5: Par une méduse.
1: Oui, c'est plus pratique.
2: Donc, il s'est pas attaqué par une méduse. Et effectivement, il a pied. Il a pied. Ouais, ouais. Ah. Pied, ouais.
3: Il a pied, il s'est fait attaquer par un truc.
2: Il s'est fait attaquer par un truc qui est dans l'eau.
1: Qui est dans l'eau. Un truc qui est dans l'eau. Un crabe.
2: Un truc qui est dans l'eau.
1: Un gros crabe.
2: Donc, c'est un. Non, c'est pas un crabe. Comme mais c'est un animal vivant dans l'eau, quoi.
1: Ah, oh là là, un animal bon. Vivant dans l'eau.
2: Ouais.
1: J'allais dire un poisson, moi, mais ouais. Donc, je suis pas sûr.
5: Un coquillage, un coquillage.
2: Ce n'est pas un coquillage.
5: Un crustacé.
2: Un mollusque. C'est pas un mollusque.
3: Il s'est fait quoi? C'est la stouquette dans une coquille Saint-Jacques.
6: Un oursin.
2: C'est pas un oursin.
1: Un poisson volant.
2: C'est pas un poisson volant. Non.
6: Une raie.
2: Ça a dû lui faire bizarre. Non, non.
3: J'avais vu une vidéo, un poisson, ça, un mec, ouais. Mais c'était en Indonésie ou je sais pas où là. Le mec se baigne dans une rivière tout nu. Et il y a un poisson qui lui a attaqué la
1: stouquette. Ah oui,
2: Oui, parce qu'il
6: y a un poisson qui quoi?
3: Il lui a attaqué la stouquette.
6: Parce qu'il devait, faire pipi. Il devait faire pipi dans l'eau. Et en fait, ça arrive. Le poisson sent le flux plus chaud dans l'eau et il remonte comme ça jusqu'au kiki.
3: Faut quand même le savoir. Il faut pas pisser dans l'eau.
6: Faut pas pisser dans l'eau des rivières.
5: Il s'est fait attaquer par une moule géante.
3: À présent, si c'est un poisson sans dents.
6: Ah.
5: Il y a les moules géantes là-bas.
2: Ah, c'est
5: là-bas.
2: Fini. Alors, ouais. Donc, c'est de la famille des mollusques. Mais allez-y,
5: C'est pas la moule géante,
2: la crevette. C'est pas la moule géante. Et alors, il s'est pris une tarte. Il s'est pris une. Non, mais c'est assez dingue. Je vous le donne. On a plus de temps. Ça y est, je vous le donne. Ouais. C'est une pieuvre.
6: Non.
2: Il est dans l'eau. Imaginez. Il est dans l'eau. Il nage comme ça, là. Avec sa fille. Donc, tu vois, il est bien en Australie. L'eau hyper chaude. Et d'un seul coup, mais vraiment, c'est pas pourquoi ce qu'il lui prend à la pieuvre. Elle lui entoure le bras avec une tentacule. Imaginez le truc. Et avec une autre tentacule, elle lui a collé une grosse tarte. Mais non, un truc de fou au niveau du cou, tu vois, il a pris. Et ben, il l'avait trompé, et puis c'est tout.
3: Et écoute, ça se trouve, il avait marché sur la patte.
2: Sur une des pattes, peut-être.
1: Bon, merci Lolotte.
2: Avec plaisir.
1: Bravo. Merci beaucoup, bravo.
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1: Vous êtes dans les Afro Jojo. On était il y a quelques instants avec Laurence Cruati qui nous donnait quelques infos sur le web. Et puis tout de suite, on va retrouver Virginie Bourdin avec cette chronique La machine à café. Jingle. Mmh.
2: Oui, oui, oui, oui. Je me disais.
1: Personne n'a pourri ce jingle encore. Café. Très bien. Comme vous êtes gentil, eh ben écoutez, vous en avez un deuxième jingle.
2: Virginie Bourdin.
1: Virginie Bourdin, c'est Nini qui vous propose cette chronique La machine à café. Quand vous ferez la pause avec votre collègue au bureau, vous allez pouvoir sortir des trucs intéressants et intelligents. Et c'est sur les animaux, je crois.
2: Sur les animaux marins aujourd'hui, Carlito.
1: Bien. Alors.
2: Le gigantisme abyssal concerne la faune marine des abysses.
1: Déjà, j'ai rien compris.
2: Oui. C'est pour ça que celle-là, je me suis dit, je vais pas la faire en soirée. Le dire, le gigantisme abyssal.
1: Oui, c'est ça, c'est bien, vous l'avez bien placé.
3: Parce que ça, elle l'a fait hier soir, normalement, elle a 4 gages. Normalement.
2: C'est ça. Alors, donc, ce gigantisme abyssal.
4: Et elle recommence.
1: Elle nous nargue.
4: Parce que nous, on ne sait pas si on peut la faire.
1: Je pense que votre micro est un tout petit peu faible. Il faudrait peut-être hausser un peu votre micro, Nini.
2: C'est l'appellation qui concerne, en fait, tout simplement la faune marine des abysses.
1: Ah.
2: Et pour une raison encore complètement inconnue, cette faune affiche une taille bien plus importante que ses homologues vivants en surface. Par exemple, on peut citer les calmars géants, mais aussi la raie géante ou l'isopode qui peut atteindre 50 cm en profondeur.
3: Oui, une belle raie, quoi.
2: Contre à peine 2 cm en surface.
3: C'est la raie chinoise.
1: C'est des choses qui arrivent.
3: La raie chinoise est très, très petite, 2 cm, ridicule.
2: Alors, parmi les hypothèses avancées pour expliquer ce phénomène de grandeur, donc des espèces, on trouve celle voulant que la rareté des prédateurs à cette profondeur favorise le développement, tout simplement.
3: Et ça doit faire flipper quand même, parce que quand tu arrives à certaines profondeurs, il fait nuit.
2: Ah, ben oui.
3: Et là, t'as des trucs que tu sais même pas si ça existe. T'imagines? Même si t'es dans une capsule, parce que bon, en apnée, c'est compliqué. Mais, faut avoir du souffle. Mais, t'es dans une capsule, et puis t'as des projecteurs, et de ce coup, tu vois un gros truc arriver, t'es, non!
4: Avec une lumière, tu sais, le truc. Puis,
2: poisson.
4: Oh là là, il est affreux,
2: Le poisson avec la petite lumière, viens me voir, qu'il y a des dents.
4: La petite lumière rouge, là.
2: Mais c'est ça, c'est horrible.
3: Parce que j'ai vu quand même qu'il y a des calamars qui peuvent faire 15 mètres de long, quoi.
2: Mais oui.
3: Des calamars.
2: Oui.
3: Bon, tu me diras, un par personne, ça suffit.
2: T'as plus faim, c'est vrai. Le poisson lune, c'est un poisson très particulier.
3: Après l'arrêt.
1: La lune.
3: Ben oui.
2: Ben
3: bien sûr.
2: Alors, c'est un poisson très particulier. C'est l'un des poissons osseux les plus lourds. C'est-à-dire qu'il fait plus d'une tonne, en réalité, s'il continue toujours sa croissance. Il faut savoir que sa croissance ne s'arrête jamais. Il peut faire des sauts de plus de 3 mètres hors de l'eau. Là aussi, ça doit faire peur.
1: 3 mètres.
2: Oui, oui.
3: Une tonne.
2: Et il détient le.
3: T'es un canoë, peinard. L'autre, ils sont de l'eau.
2: Pour te faire une blague. Bombe.
3: Qu'est-ce que t'as pris, un poisson lune, une tonne? Ah oui, quand même.
2: Oui, oui. Et il détient le record des vertébrés du nombre d'œufs pondus en une fois. Plus de 300 millions.
4: D'une tonne?
1: Oh là.
2: Ouais.
3: Ça fait un paquet de lune après.
2: Oui,
3: du coup.
2: Ça fait un paquet de lune, oui.
5: C'est la pleine lune.
2: Dernière petite info, la baleine bleue, c'est le plus grand animal sur Terre, tout simplement. Et elle a besoin.
3: Dans l'eau.
2: Oui, dans l'eau.
3: Mais sur Terre.
1: Mais sur Terre, dans l'eau.
4: Oui, oui, il a envie de vous pourrir votre chronique.
2: Ça va aller, oui, c'est ça. Hein.
3: Mais non, mais des fois, il y en a, ils sont sur la plage.
2: Et elle a besoin.
3: Il faut les remettre dans l'eau après, c'est compliqué.
2: Et elle a besoin d'énormes quantités de nourriture pour couvrir ses besoins énergétiques.
3: Et ça, j'ai jamais compris ça.
2: Alors, un chercheur s'y est intéressé, il a calculé qu'à chaque bouchée,
3: belle bouchée,
2: elle prend jusqu'à 100 tonnes d'eau dans sa bouche qu'elle va filtrer. Elle peut ingurgiter.
3: Voilà.
2: Alors, on a des touristes qui nous mettent le bordel dans le studio.
3: On a le mec de l'entretien qui vient.
6: Vous y allez, vous n'êtes pas là pour rigoler.
3: Non, mais... Vous inquiétez pas, Raymond, on va y aller bientôt.
1: Merci, Patron.
2: Donc.
3: Vas-y, fais ta vie, ouais.
2: Elle prend une bouchée.
5: 100 tonnes.
2: 100 tonnes d'eau.
3: Ça nourrit pas, ça.
2: Qu'elle filtre. Mais évidemment, dans cette eau, il y a des choses.
4: Il y a 2-3
2: trucs. Et donc, elle peut ingurgiter 500 kilos de krill.
3: Ouais. Ah ça, ça pèse quand même.
4: Ah, oui, oui. D'accord. En une bouchée.
2: En une bouchée, c'est-à-dire 5000 calories. Ce sont les besoins énergétiques d'un homme pour plus de 6 mois, pour info. Voilà, voilà.
1: D'accord, merci
3: ça
1: Virginie.
3: Titi, c'est 2 jours, lui.
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1: Bon, eh ben écoutez, tout va bien dans les affreux Jojo. Est-ce que vous l'entendez arriver? Vous l'entendez? Écoutez, il est en train d'arriver. Je l'entends. Non, effets spéciaux. Oui.
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1: Bonjour, grand sphinx.
8: Bonjour les amis.
1: Ah, ça me fait plaisir de vous retrouver.
8: Moi aussi, ça me fait une sortie.
1: Ah bah, j'imagine, oui. Et non, une par jour, quoi, quasiment.
8: Oui, c'est ça.
1: Ah là là, c'est la folie.
8: Oui.
1: Bon, on va réfléchir avec vous. C'est une charade, une devinette, une énigme.
8: C'est une énigme.
1: Une énigme. Alors, allons-y.
4: Oh là là.
1: Oh là là là là.
8: Alors.
1: Oui.
8: Ah. Il circule partout, il chatouille les poches, on compte sur lui. Qui est-il?
3: Chatouille les poches.
1: Vous avez 2 heures. Vous avez 2 heures.
4: Le morpion. Le morpion.
3: Non, non, tu vois, c'est l'inverse. Parce que moi, je connaissais le truc que c'est pas il chatouille les poches, mais quand tu mets les poches, tu peux te chatouiller.
1: Oui.
3: Et ça, je savais ce que c'était.
1: Chatouille les poches.
3: Il chatouille les poches.
1: Il patouille les chiottes. Non. Je cherchais s'il y avait une contre-batterie, mais non, pas du tout.
4: Non.
3: Il chatouille les poches. Après, c'est quoi? Enfin, avant aussi.
8: Il circule partout.
3: Il circule partout.
1: C'est, oh là là.
2: Ben, ça pourrait être un truc comme ça, comme un insecte ou une vermine ou une.
3: Non, non, non, c'est un truc tordu. Il faut chercher plus loin.
1: Ah oui.
4: C'est un truc tordu.
1: C'est un truc tordu avec le grand sphinx.
3: Ouais, ouais, ouais, c'est pas logique. Il chatouille les poches. Alors, qu'est-ce que c'est qu'il peut chatouiller une poche déjà?
2: Mais ça doit être les poches.
3: Déjà, ce que là.
1: Les coucougnous.
3: Mais non!
4: Les coucougnous.
1: Oui, les coucougnous, c'est les petits bouts que vous, de trucs que vous avez au fond des poches.
4: Ah, t'appelles ça les coucougnous, toi?
1: Oui, c'est les inconnus qui appelaient ça les coucougnous. C'est un coucougnou. Cherchez dans vos poches, vous allez trouver un coucougnou. C'est cette espèce de petite boule, boulotte.
2: Les peluches, quoi.
1: Les peluches, ouais.
3: Parce que tu mets tes mains sales dans les poches, c'est pour ça qu'il y a des morceaux après.
4: Mais non, mais c'est des bouts de tissu, tu sais,
1: des
4: coucougnous.
1: C'est des coucougnous.
3: C'est des coucougnous,
1: ça. J'en ai trouvé un.
2: Oui, mais ils circulent pas partout. Ouais. Regarde,
1: ami auditeur. Regardez, ami auditeur, c'est un petit coucougnou.
3: Moi, j'ai mis les mains dans les poches, j'ai trouvé 2 coucougnous.
4: Mais ceux-là non plus, ils circulent pas partout.
3: Alors,
4: ils passent pas de l'une à l'autre, normalement.
1: Refaites votre énigme, oui. Grand Sphinx, parce que je suis perdu là avec mes coucougnous.
8: Il circule partout. Il chatouille les poches. On compte sur lui. Qui est-il?
4: On compte sur lui.
1: Il chatouille les poches, c'est ça qui nous induit d'erreur.
3: Il circule partout aussi. Hein.
8: Vous l'aimez beaucoup.
1: On l'aime beaucoup?
4: Ah bon?
1: Oui. Particulièrement nous ou...
8: Oui, particulièrement vous.
4: C'est pas la prune quand même.
1: De l'eau?
3: Non. Le vin?
8: Non.
1: Est-ce que c'est quelque chose qui se mange?
8: Non.
1: C'est un objet?
3: Non. Oui, oui.
2: Est-ce que est-ce que c'est quelque chose qui s'attrape?
3: Genre, je sais pas.
8: C'est très difficile.
3: Le vin rouge.
1: Ça s'attrape.
3: Ah, le rire.
8: Non.
1: Ah, c'était pas mal, bien
4: c'était
1: tenté
4: bien lancé,
1: ça.
4: Ouais, ouais.
8: Dans ta poche.
4: Marqué. Mais dans la poche.
3: Il circule partout. Tout le monde rigole pas non plus. On n'est pas.
1: Ouais.
2: Moi, je comprends pas cette histoire de chatouiller la poche.
1: Moi non plus.
8: C'est bien pour ça que j'ai choisi ça.
2: Ouais, ben oui.
3: Et on aime beaucoup
1: et
3: ça.
1: Et on aime beaucoup nous.
8: Oui, oui, vous l'aimez beaucoup, oui.
1: Ah bon.
3: On l'aime beaucoup.
8: Ah oui, oui.
1: Yann Morel dans ma poche.
3: Bon, c'est pas qu'il rentre pas, mais.
1: Eh ben, je sais pas. Il va falloir nous donner la solution.
2: Oh non.
3: Ah, dans la poche, j'avais le petit Grigory, mais ça va.
1: Oh.
3: Mais ils l'ont retrouvé, il circule plus partout.
1: C'est moche. Vous êtes puni.
8: Vous en servez énormément.
1: Un crayon?
8: Non.
1: Un micro, un casque?
8: Non.
4: Un briquet?
2: Ah, un briquet?
8: Non.
1: Des doliprane?
2: Non, non, non, c'est pour allumer le
1: doliprane.
3: Des doliprane. Le briquet?
8: Non.
1: Bah, allez-y, dites-nous.
4: Un efferalgan?
1: Dites-nous, c'est l'heure.
8: C'est l'argent.
3: L'argent,
1: il circule partout.
3: Le château, il est poche. Ah, les pièces de monnaie.
1: Ah, d'accord.
3: Qui te chatouille les coucougnoules.
1: Ah, gna gna gna.
8: Pas trouvé.
1: Bravo, Grand Sphinx. Vous nous avez collé.
8: C'est très bien, j'en suis très heureux.
1: Bon retour.
8: Eh bien, au revoir, les amis.
1: Au revoir.
8: Bye bye.
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1: Bon, eh ben écoutez, on va retrouver Jérôme qui n'a pas eu son jingle depuis bien longtemps, moi je trouve.
2: Oh, c'est vrai.
1: Ouais.
3: Jérôme de la Rua, c'est Jérôme de la Rua.
4: Index.
3: Jérôme de la Rua, c'est GG.
2: Alors, question facile. Je sais même pas si je l'avais pas déjà posé. Donc, ça se trouve.
1: Je ne sais pas.
2: Oui, réponds facile alors. Oui, vous avez tous été au bowling?
5: Oui.
2: Une fois au moins dans votre vie.
5: Oui.
2: Alors, pourquoi les chaussures de bowling sont bicolores?
5: Pour les daltoniens.
2: Les daltoniens. Attention, elles sont bicolores. Il y a pas comme les. C'était quoi cette marque de chaussures avec les ronds? Les kickers.
5: Oui.
2: Vous rappelez les kickers?
5: Ouais, oui.
2: Mais il y avait un rond vert et un rond rouge sous la semelle pour pied gauche et pied droit.
5: Ah oui.
2: Pour les nazes, quoi.
6: Elles sont toutes de même couleur? Toutes?
2: Non, mais elles sont toutes en bicolore.
5: Ah. Tiens.
2: Elles sont toutes en bicolore. Les chaussures de bowling, ou c'est vert et rouge, ou c'est.
5: Rouge et vert.
2: Ou rouge et vert, ou. Rouge et vert.
6: Des spéciales pour ceux qui puent des pieds ou pas.
2: Ouais, c'est couleurs contre, différentes. C'est un truc qui me gêne pas mal.
6: Ah oui, moi, c'est pour ça que j'aime pas mettre ça. Et
2: mais oui. T'es obligé pour jouer.
6: Je sais. C'est pour ça que je vais pas au bowling.
2: À part si tu t'achètes ta paire à toi. Mais sinon, elles sont toutes bicolores. Et non, mais il les désinfecte quand même avant. Mais c'est vrai que si tu tombes sur un mec qui est fort du pied.
6: Voilà.
2: Ça pique.
5: Alors attends, est-ce que c'est censé aider pour le jeu?
2: Ah non.
5: Non.
2: Ah non.
6: Bah tu lances pas la boule avec les pieds.
5: Non mais ça.
1: Tu peux mais ça fait mal.
6: Sinon tu te trompes de sport.
1: Ah oui. Ouais.
2: Et oui.
1: Pourquoi elles sont bicolores, c'est ça?
2: Ça va Loulotte?
7: Oui.
2: Ok.
1: On vous dérange pas trop?
7: Non.
1: Bon.
6: Un café.
2: Elle lit son bouquet, elle boit son thé, tranquille.
1: Elle est peinard.
2: Sur le canapé, impeccable.
1: Est-ce que vous savez vous Loulotte pourquoi?
7: Mais moi j'aurais dit bleu.
6: Bah, t'as pas demandé la couleur.
1: Ok.
7: Je dis ce que je veux moi.
2: Non mais elle a même pas écouté la question.
6: Elle a pas écouté la question.
1: Alors ben bah, dites-nous Loulotte.
7: Est-ce que c'est une est-ce que c'est une
1: perdu.
7: Pure perdu. Question non, d'esthétisme.
2: D'esthétisme. Non parce
7: d'esthétisme.
2: Que si tu imagines un peu les chaussures, si t'as déjà vu, c'est quand même assez
7: c'est vilain.
2: Moche.
7: Mais
1: c'est
7: oui.
1: Moche ouais.
2: C'est moche.
5: Est-ce que c'est pour t'inciter à aller jouer? Souvent, il y a des billards dans les bowlings et ils sont verts. Est-ce que c'est pour t'inciter, l'air de rien, à aller jouer?
2: Mais non,
5: au
2: parce
5: billard
2: qu'il y en a des bleus et blanches. Il y a, bon, il y a des rouges et verts.
6: Non, ils auraient coulé une boule sur la chaussure dans ces cas-là.
2: Il y a des bleus, blancs, rouges aussi. Elles sont très patriotiques. Ça.
7: Des bleus, blancs, rouges.
2: Ouais.
1: Mais ça, j'ai su. Hein,
2: elles sont moitié bleues. Après, le lacet, là, c'est blanc. Et l'autre face, c'est rouge.
7: Ah ouais.
2: Bah bleu, hein.
5: Non mais est-ce qu'il y a vraiment une utilité à ça ou est-ce que
2: ah ben il y a une utilité oui.
5: Ah oui.
2: Ah oui.
1: Mais ça se paraît pas
2: et
1: dans le jeu.
2: Et puis alors c'est complètement donc, idiot. Hein.
6: Est-ce que c'est un
2: et alors c'est une super idée.
6: Avec les tailles de pieds peut-être ou
2: non.
6: Femmes ou hommes.
2: Non. Toutes les pointures sont toutes
5: bicolores.
2: Elles sont bicolores et elles sont toutes pareilles.
7: Et ça.
2: Toutes les pointures existent pour que tout le monde puisse jouer.
7: Ah.
2: Mais elles sont toutes en bicolores.
5: Mais
2: c'est très simple en fait.
1: Bah oui, c'est simple évidemment, vous avez la réponse.
7: Bah oui.
2: Ah voilà, je me disais.
7: Et oui.
2: Alors que je me disais tout moi que vous étiez quand même mon con.
1: Bah oui, mais non,
2: pourquoi
1: non,
2: ils trouvent
1: non.
2: pas alors que c'est
7: non.
2: très simple.
6: Bah
1: pourquoi les chaussures de bowling sont-elles bicolores?
6: Ouais.
2: Alors, ouais. Et moche. Mais les mêmes limites.
1: Je crois
2: bicolore ça vous induit en erreur parce que c'est surtout moche.
5: C'est pour pas qu'on les vole.
2: Et bien voilà. Tout simplement parce que si tu mettais des belles chaussures, les mecs ils viendraient avec des chaussures pourries, ils repartiraient avec leurs chaussures de bowling.
1: Bête.
2: Alors pour pas que les gens les volent, ils ont fait des chaussures super moches.
1: D'accord.
2: Comme quoi des fois ça sert d'être laid.
6: Ah ouais,
1: exactement.
6: Personne te prend.
1: Eh ben écoutez, bravo Jérôme, on vous applaudit, c'est bien.
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1: Il sniff et re-sniff.
7: Oh,
1: oh ben oui, ouais.
7: Hey, c'est moi.
1: On va retrouver Laurence Ruati maintenant pour la fin de cette émission. Qu'est-ce qui vous arrive, Jérôme?
2: Non, c'est qu'à la dernière séquence, là, Laurence, elle a dit deux mots pile pendant le jingle. C'est quand même pas de peau.
1: On a dit on ne parle pas sur le jungle.
7: Non, mais pourquoi tu te moques? Qu'est-ce que je t'ai fait? T'arrêtes
2: mais
7: un
2: parce
7: peu.
2: Parce que je parle, tu m'écoutes pas.
7: Voilà. Mais si j'ai écouté, t'as parlé du rugby et de la couleur du maillot. J'ai très bien écouté. Il y a pas de bon
2: ça va pour ce fois.
7: Alors,
1: on va jouer avec vous.
7: Oui, on va jouer. Alors, on va jouer culinairement. Oui.
1: Joli, bien placé.
7: J'ai mis le temps. T'as vu, j'ai quand même. J'ai quand même posé, j'étais pas sûr
6: quoi,
7: quand même.
6: Denis ?
7: Nous allons jouer culinairement.
1: Bam, deux fois.
7: Alors, on va essayer de trouver des pâtisseries ensemble.
1: Oui. Ouais.
7: Si je vous dis,
2: je
7: suis un habitant d'un pays d'Afrique centrale et un délice à la noix de coco,
2: Une boule à la noix de coco.
7: Également nommé rocher coco, je suis.
1: Un rocher coco.
7: Ah non, mais vous êtes vraiment pas bon, en fait.
1: Pas du tout.
2: Pour mais tout te dire, je ne mange pas de gâteau.
1: Moi non plus.
7: On se concentre
2: sur. À part les babas au rhum.
7: Je n'ai pris que des faciles. Ok.
1: Ouais.
7: Je suis un habitant d'un pays d'Afrique centrale. Ok, vous avez.
1: Un
7: Virginie.
1: Africain.
7: Moi, je m'en vais. Moi, je m'en vais.
2: Le Congolais.
7: Le Congolais.
2: Oui, bravo.
1: C'est quoi le Congolais?
6: Je savais pas ce que
7: c'est. C'est un rocher coco.
1: Tu peux m'appeler Carlito. C'est...
2: Alors pour ceux qui ne connaissent pas tout ça, c'est lequel? Le Raffaello, je crois qu'il ressemble pas à ça, non?
7: Oui.
2: C'est une boule coco, ça, le Raffaello.
7: Ouais,
2: bon, faut pas dire de marque à la télé, à la radio, bon. Ouais.
7: Alors, on continue avec une autre pâtisserie. Je sens que c'est votre spécialité. je suis un sentiment proche de l'envie et un gâteau.
6: Le saint amour.
7: Non.
2: La religieuse.
1: Ce que j'allais dire, la religieuse.
7: Non.
2: Oh, le fantasme.
6: Le puits d'amour.
7: Non, c'est un gâteau feuilleté rectangulaire garni de pâtes de fruits.
1: Le millefeuille.
2: L'éclair au chocolat.
7: Dont le dessus ajouré évoque des persiennes. Vous l'avez ou pas?
1: Non, on l'a pas.
7: Un sentiment proche de l'envie. C'est quoi?
6: Un désir.
1: Je l'ai plus.
7: C'est pas joli comme sentiment d'ailleurs. Oh là là, ça rend.
4: La jalousie, un jaloux.
7: Oui, la jalousie, bravo.
1: C'est quoi la jalousie?
7: C'est un gâteau feuilleté.
1: Coco.
2: Attends, t'as dit que tu pouvais être simple.
7: Alors,
2: jamais entendu parler de jalousie.
7: Moi non plus. C'est vrai, je connais.
4: Moi je connais pas.
2: Tu me diras, sorti la tarte au pomme de l'éclair.
7: Et du Saint-Honoré. Alors, je suis un banquier et un gâteau aux amandes.
2: Financier.
1: Cela a été facile.
7: Bravo, calmez-vous. Alors attention, je suis un genre artistique, un lieu de culture et une merveille au chocolat et au café.
4: La médiathèque.
7: Voilà, effectivement, c'est l'opéra. Attention, je suis un habitant de Nantes. Je suis
1: Saint-Honoré.
2: Moi, j'allais dire Paris-Brest, mais bon.
1: Un petit basque.
7: Non, c'est pas ça. Donc effectivement, vous aviez raison, Carlito. Je suis le Nantais.
2: Tu nous prends pour des nazes.
7: Un peu, mais t'as vu.
2: Alors, je suis l'habitant de Nantes. Mais je sais pas,
7: qu'est-ce
2: moi.
7: Qu'est-ce que t'as dit, Titi?
6: J'ai plus.
7: Saint-Honoré. Donc, tu vois.
1: Tout à l'heure, pour l'habitant d'Afrique.
7: Vous étiez.
1: On n'a pas trouvé non plus.
2: Ouais, mais après, là, c'est plus vaste.
6: T'as dit un Camerounais, c'est pas ça.
1: Non.
2: L'habitant de Nantes, si personne ne répond Nantais, il y a un problème. Il y a un souci, je sais pas.
6: Ça paraissait trop simple.
7: Alors, attention, on continue. Je suis une personne dans le besoin et une pâtisserie alsacienne. Je suis.
2: Un clochard.
1: Un fauché.
7: Vous le connaissez tous.
1: Un fauché gourmand.
2: Balkany.
7: Non.
4: C'est pas le. Comment il s'appelle le...
7: Je suis confectionné avec des restes de pain ou de brioche.
4: Le pain perdu.
1: Le pain perdu.
7: Non.
4: Un Jean Valjean. Bon,
7: une personne dans le besoin. Je suis.
4: Un mendiant.
7: Oui, le mendiant. Bravo.
1: Très bien.
7: Je représente officiellement mon pays à l'étranger. Je suis un gâteau servi avec de la crème anglaise.
2: L'ambassadeur,
7: non,
6: un consul.
7: Non.
4: Un patriote.
7: Alors, non, mais pas mal.
4: Ah.
7: Oh là là. C'est bien d'en avoir. De là.
2: Des couilles.
7: Non.
2: Je vous souviens qu'il y a un gâteau qui ça s'appelle les couilles. Il y en a un, ça s'appelle le gland.
7: C'est les coucougnettes.
2: Le gland. Ah, c'est les coucougnettes.
7: Oui.
2: Il y en a un, c'est le gland. Alors, tu vois, j'ai juste.
7: Alors attention, je vous le donne, je représente officiellement mon pays à l'étranger. Je suis un gâteau servi avec de la crème anglaise. Je suis le diplomate.
4: Ah oui.
1: Ok, merci Lolotte, on vous
7: avec
1: applaudit.
7: Avec plaisir.
1: C'était les Affreux Jojo. Avec Laurence Coty, avec Virginie Bourdin, Thierry Alonso.
2: Diplomate.
1: Jérôme de la Rua.
7: Et Carlito.
1: À très bientôt. bientôt dans votre radio. Salut les amis.
5: On vous aime.
1: Oui, bisous.

Salut les copains, ravi de vous retrouver. J'espère que vous êtes en forme. On va retrouver nos chères et tendres années 60 et 70 avec quelques classiques. Ça va être le cas pour démarrer. Et puis ensuite, du tube, du grenier, succès du grenier, pour découvrir peut-être des morceaux, des artistes de ces années 60 et 70. On va démarrer avec une chanson écrite par Boris Vian en 1955, et qui sera interprété par Magali Noël. Fais-moi mal, Johnny, bien avant Johnny Hallyday. Il y aura d'autres artistes qui reprendront cette chanson également de Magali Noël.

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2: Magali Noël et Boris Vian pour cette chanson sur Liberté FM dans ce temps des idoles sur le 96.1 où je vous propose à présent d'autres artistes. Succès du grenier. Nous sommes en 1900, je cherche l'année, 63, voilà, avec un frère et une sœur à la ville qui vont sortir une bonne poignée de 45 tours dans ces années 60, un petit peu dans le début des années 70. Le duo Jean-Pierre et Nathalie va se couler dans le moule de l'époque. Lynn et Willy par exemple et autres chanteurs de douce variété, ceci avec succès, avec une indéniable qualité. Voilà, un petit 45 tours, 4 titres, nous sommes en 1963, c'est le deuxième de leur carrière. Voici pour vous Jean-Pierre et Nathalie.

sur l'herbe tendre, les années 60-63, je vous le disais, hein, pour ce duo frère et sœur à la ville, Jean-Pierre et Nathalie. Petit détour par l'Eurovision dans ces années 60 avec Gigliola Cinquetti.

Daniel Gérard à l'instant sur le 96.1, des succès, des tubes pour vous accompagner les lundis et mercredis 13h-14h sur le 96.1 avec un duo comme c'était la mode au début des années 70 entre Johnny et Sylvie.

te tuer d'amour, Johnny et Sylvie. C'était un petit peu la réponse à Sheila et Ringo, Stone et Chardin dans ces années 70. Sur le 96.1, on se balade et on fait ça en chanson avec nos souvenirs musicaux et puis quelques artistes aussi, quelques petits succès du grenier. Bien, on va rester dans les années 70 avec Le garçon que la pluie ne mouillait pas. Et oui, c'est le titre de cette chanson de Michael Obrick, artiste caméléon qui va se balader sur plusieurs genres de production dans la variété française de ce début des années 70. Il va participer à la Rose d'Or en 1972, Rose d'Or d'Antibes, Juan les Pins. Et avec sa participation dans l'écriture de titres comme Cockpit, on écoutera prochainement. Voilà, je vous propose de retrouver ou de découvrir peut-être, comme ce fut le cas pour moi, eh bien, cet artiste, Michael Obrick, sur le 96.1. Et puis, on va l'écouter, on va se faire un petit plaisir. Donc, nous sommes en 1972, petite balade musicale, comme j'aime vous en proposer régulièrement sur cette antenne. Et on le fait avec, j'espère, plaisir pour vous aussi. Michael Obrick.

Michael Houbrick à l'instant, et c'était dans les années 70, restons dans ces années 70, après ce petit succès du grenier. Oh, c'est un classique, si je vous dis La Maladie d'amour, forcément, vous allez me répondre, Michel Sardou, vous aurez gagné.

L'amour du côté de Monte Carlo, est-ce que cela vous conviendrait après Christian Delagrange? Un petit succès du grenier, nous sommes en 1968 avec un certain comédien-chanteur, Guy Marchand, avec des chansons qui sont bien dans son style, crooner, hein, qui ont fait aussi son succès et on ne s'en plaindra pas. Un 45 tours, 4 titres, voilà, sympa, le gentleman de Monte Carlo, dans ce micro-sillon que je vous propose peut-être de découvrir à présent.

De Monte Carlo, Guy Marchand, un artiste, c'était en 68 là. Là, c'est en 61 que l'on va retrouver Ricky Nelson, acteur lui aussi, chanteur, compositeur américain de rock, de country, qui nous a quittés dans un accident d'avion en décembre 1981. Deux de ses chansons vont se classer numéro 1 des ventes aux États-Unis en 58 et en 61 dans ce Traveling Man, Ricky Nelson.

Voilà, Traveling Même sur Liberté FM avec Ricky Nelson à l'instant sur le 96.1. Autre artiste, un petit succès du grenier encore. Je sais pas pourquoi je dis toujours petit succès du grenier, parce que c'est un succès comme un autre du grenier, bon, qui a eu le mérite en tout cas d'être enregistré en 1964 par Marianne Mille.

bulletin météo avec Marianne Mill en 1964. Un joli découverte que cette chanteuse-là. Autre chanteuse, alors là c'est du classique, c'est Joan Baez sur le 96.1.

John Baez sur le 96.1 des tubes, des chansons oubliées, parfois égarées un petit peu. Mais là, on s'est fait plaisir aussi avec ce titre de John Baez dans les années 60. On continue de chanter. Bah oui, on va pas s'arrêter en si bon chemin avec, encore un petit succès du grenier, une jolie mélodie d'amour. On avait la chanson de l'amour et la maladie de Sardou tout à l'heure. Stéphane Kubiak, à ne pas confondre avec une recette de cuisine. Son orchestre aussi, auteur, compositeur, pononophobe français, ah, il s'en jette, et qui n'était pas connu pour ses disques de folklore polonais. Mais là, il nous propose une petite ballade sentimentale au début de ses années 70. Je vous...

Vous êtes sur Liberté FM, on se balade dans les années 60 et les années 70 avec différents artistes pour vous accompagner. Et là, c'était Stéphane Kubiak, un polono-francophone, voilà. Autre titre de cette période-là, Nino Ferrer avec « Je voudrais être noir ».

Et je vous propose, après Nino Ferrer, de terminer avec une chanson de l'année 1970, Claude François. Pourquoi évoquer cette année 70? Parce que d'abord, ça rentre pleinement dans le thème de cette émission des années 60 et 70. Ensuite, parce qu'elle dure que 2 minutes et demie et qu'on arrive au terme de cette émission. Et puis aussi, surtout, parce que l'année 1970 va être très importante dans la vie de Miu Miu. C'est en effet cette année-là qu'au Café de la Gare, elle va rencontrer, alors qu'elle est compagne de Coluche, un certain Patrick Devers. Et pendant 5 ans, ils vont s'aimer jusqu'à ce que la comédienne rencontre sur un autre tournage en 1975 d'Amour et d'eau fraîche, le titre de ce film, un certain Julien Clerc, avec qui elle vivra également une autre histoire d'amour à la fin des années 70. Miu Miu, Patrick Devers, deux légendes, deux écorchés vifs au début de ces années 70, et puis une chanson qui va illustrer aussi et terminer ce rendez-vous musical sur le 96.1. Il s'agit donc de Claude François, c'est de l'eau, c'est du vent. Salut les copains !

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1: Bonjour à tous, c'est Cyril. On se retrouve pour vos idées de sorties. Vendredi 8 mai à Saint-Martin-de-Ribérac, Saint-Martinade. À 17h, ouverture de la fête avec défilé du char et à 19h, marché gourmand animé par un karaoké avec Jeff. Ça se passe à l'espace Vildary. Samedi 9 mai à 20h30, un spectacle vous est proposé à la Rochebeaucourt. Ça se passera à la salle des fêtes avec Anna Maria Venegas. C'est organisé par l'association La Grande Métairie. L'entrée est à 12€, 10€ pour les adhérents et gratuit pour les moins de 16 ans. Renseignements et réservations au 05 53 60 56 93. Samedi 9 mai à Saint-Martin-de-Ribérac, deuxième jour des Saint-Martinades. À 10h, rando. À 12h, grillade. À 17h, olympiade. À 19h, repas jambon braisé à 17€, animé par la bande à nous, suivi d'un bal animé par DJ Pascal et d'un feu d'artifice. Vous pouvez réserver au 06 33 42 02 33. Il y aura également des manèges et une buvette. Dimanche 10 mai à Saint-Méard-de-Dronne, marché de producteurs avec vente de produits locaux. Ça se passera de 8h30 à 12h30 sur la place de l'église. Ce mois-ci, un couscous à emporter vous est proposé. Les réservations sont recommandées en appelant le 05 53 90 07 94. Dimanche 10 mai à Saint-Martin-de-Ribérac, dernier jour des Saint-Martinades. À 8h, vide-grenier, c'est 2€ le mètre linéaire et vous pouvez réserver votre place au 06 87 57 73 36. Il y aura également une buvette et des manèges. Dimanche 10 mai, à la Tour Blanche, à la salle des fêtes, un thé dansant vous est proposé de 14h30 à 19h. C'est animé par l'orchestre Croque-Musette. L'entrée est à 13€. À 16h, une pâtisserie vous sera offerte et à 18h45, une soupe haricot coin vous sera également proposée. Vous pouvez réserver en appelant le 06 70 72 20 28 ou le 06 22 68 26 79. Jeudi 14 mai, jeudi de l'Ascension, deux méga lotos vous sont proposés au parc des expositions de Marsac-sur-l'Isle. Le premier à 10h30 et le second à 14h30. Ils sont animés par Lionel. Au total, 33 parties incroyables. Le tarif est unique, 10€ pour un loto, 15€ pour les deux lotos avec carton à volonté. À gagner, billard américain, ordinateur plus imprimante, deux lave-linges, des cartes cadeaux de 500 ou de 1000€, des entrées à Disneyland Paris pour 4 personnes, 6 super caddies, des jambons, Karcher, VTT. Il y aura le maxi bingo, le jeu du bar, le loto bonus et une bourriche de 50 lots. La restauration sera possible sur place. Jeudi 14 mai à 14h30 au foyer municipal de Montpont, c'est le méga loto du foot animé par le club. Spécial bon d'achat, dont un de 250€, 3 de 100€. Il y en aura également de 80, 60, 50, 40, 30, 25 et 20€. Il y aura le jeu du bar et une tombola. Vous pouvez réserver votre place en envoyant un SMS au 06 07 35 20 70. Dimanche 24 mai au parc des expositions de Marsac-sur-l'Isle, journée loto. Le premier aura lieu à 14h30 et le second à 20h30. Chaque loto sera en 18 parties avec des lots incroyables, dont une voiture 5 portes. C'est pour l'association Les Amis du Pain et animé par Lionel. Réservez vos places en envoyant un SMS au 06 81 43 89 26. Parmi les autres lots à gagner, une cuisine équipée tout inclus, une climatisation avec pause, un VTT électrique, des cartes cadeaux, des spas, des congélateurs, deux portes, des machines à laver, des tondeuses, des cartes cadeaux. Il y aura également des places de concert qui seront offertes à droite, à gauche, en face et derrière chaque gagnant. Voilà, c'était vos idées de sortie. Vous pouvez retrouver toutes ces informations sur le site internet de Liberté FM ou sur notre page Facebook. Si vous aussi, vous êtes organisateur d'une manifestation et que vous souhaitez en faire la promotion sur notre antenne, n'hésitez pas à nous envoyer un mail à contact@libertefm.fr. Quant à moi, je vous dis à très bientôt.
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0: Bonjour, quoi de beau à la télé pour cette soirée du 6 mai sur TF1, Grey's Anatomy, la suite de la série médicale. Sur France 2, enchaînée série avec Olivier Gourmet. Au 19e siècle, à La Réunion, après un cyclone meurtrier qui a ravagé ses cultures, Charles Bellevue se bat pour éviter la ruine. Comme les autres esclaves, Isaac, lui, redoute d'être vendu. Sur Gulli, The Middle, série. Sur T18, Munch, série avec Isabelle Nanty. Sur Arte, Douleur et Gloire, film réalisé par Pedro Almodovar. Sur TMC, Les Visiteurs, La Révolution, film avec Jean Reno et Christian Clavier. Bloqué dans les couloirs du temps, Godefroy de Montmirail et son fidèle serviteur Jacouille sont projetés dans une époque de profonds bouleversements politiques et sociaux, la Révolution française. Et puis sur M6, Cauchemar en cuisine, magazine, les habitants de Langeron, dans la Nièvre, ont appelé Philippe Etchebest à la rescousse. L'unique restaurant de leur village est en danger. Le couple qui le gère, Aline et Luc, ne parvient pas à s'en sortir. Très belle soirée télé à tous.
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1: Bonjour à tous, c'est Cyril. On se retrouve pour vos idées de sorties. Vendredi 8 mai à Saint-Martin-de-Ribérac, Saint-Martinade. À 17h, ouverture de la fête avec défilé du char et à 19h, marché gourmand animé par un karaoké avec Jeff. Ça se passe à l'espace Vildary. Samedi 9 mai à 20h30, un spectacle vous est proposé à la Rochebeaucourt. Ça se passera à la salle des fêtes avec Anna Maria Venegas. C'est organisé par l'association La Grande Métairie. L'entrée est à 12€, 10€ pour les adhérents et gratuit pour les moins de 16 ans. Renseignements et réservations au 05 53 60 56 93. Samedi 9 mai à Saint-Martin-de-Ribérac, deuxième jour des Saint-Martinades. À 10h, rando. À 12h, grillade. À 17h, olympiade. À 19h, repas jambon braisé à 17€, animé par la bande à nous, suivi d'un bal animé par DJ Pascal et d'un feu d'artifice. Vous pouvez réserver au 06 33 42 02 33. Il y aura également des manèges et une buvette. Dimanche 10 mai à Saint-Méard-de-Dronne, marché de producteurs avec vente de produits locaux. Ça se passera de 8h30 à 12h30 sur la place de l'église. Ce mois-ci, un couscous à emporter vous est proposé. Les réservations sont recommandées en appelant le 05 53 90 07 94. Dimanche 10 mai à Saint-Martin-de-Ribérac, dernier jour des Saint-Martinades. À 8h, vide-grenier, c'est 2€ le mètre linéaire et vous pouvez réserver votre place au 06 87 57 73 36. Il y aura également une buvette et des manèges. Dimanche 10 mai, à la Tour Blanche, à la salle des fêtes, un thé dansant vous est proposé de 14h30 à 19h. C'est animé par l'orchestre Croque-Musette. L'entrée est à 13€. À 16h, une pâtisserie vous sera offerte et à 18h45, une soupe haricot couen vous sera également proposée. Vous pouvez réserver en appelant le 06 70 72 20 28 ou le 06 22 68 26 79. Jeudi 14 mai, jeudi de l'Ascension, deux méga lotos vous sont proposés au parc des expositions de Marsac-sur-l'Isle. Le premier à 10h30 et le second à 14h30. Ils sont animés par Lionel. Au total, 33 parties incroyables. Le tarif est unique, 10€ pour un loto, 15€ pour les deux lotos avec carton à volonté. À gagner, billard américain, ordinateur plus imprimante, deux lave-linges, des cartes cadeaux de 500 ou de 1000€, des entrées à Disneyland Paris pour 4 personnes, 6 super caddies, des jambons, Karcher, VTT. Il y aura le maxi bingo, le jeu du bar, le loto bonus et une bourriche de 50 lots. La restauration sera possible sur place. Jeudi 14 mai à 14h30 au foyer municipal de Montpont, c'est le méga loto du foot animé par le club. Spécial bon d'achat, dont un de 250€, 3 de 100€. Il y en aura également de 80, 60, 50, 40, 30, 25 et 20€. Il y aura le jeu du bar et une tombola. Vous pouvez réserver votre place en envoyant un SMS au 06 07 35 20 70. Dimanche 24 mai au parc des expositions de Marsac-sur-l'Isle, journée loto. Le premier aura lieu à 14h30 et le second à 20h30. Chaque loto sera en 18 parties avec des lots incroyables, dont une voiture 5 portes. C'est pour l'association Les Amis du Pain et animé par Lionel. Réservez vos places en envoyant un SMS au 06 81 43 89 26. Parmi les autres lots à gagner, une cuisine équipée tout inclus, une climatisation avec pause, un VTT électrique, des cartes cadeaux, des spas, des congélateurs, deux portes, des machines à laver, des tondeuses, des cartes cadeaux. Il y aura également des places de concert qui seront offertes à droite, à gauche, en face et derrière chaque gagnant. Voilà, c'était vos idées de sortie. Vous pouvez retrouver toutes ces informations sur le site internet de Liberté FM ou sur notre page Facebook. Si vous aussi, vous êtes organisateur d'une manifestation et que vous souhaitez en faire la promotion sur notre antenne, n'hésitez pas à nous envoyer un mail à contact@libertefm.fr. Quant à moi, je vous dis à très bientôt.

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Bonjour, quoi de beau à la télé pour cette soirée du 6 mai sur TF1, Grey's Anatomy, la suite de la série médicale. Sur France 2, enchaînée série avec Olivier Gourmet. Au 19e siècle, à La Réunion, après un cyclone meurtrier qui a ravagé ses cultures, Charles Bellevue se bat pour éviter la ruine. Comme les autres esclaves, Isaac, lui, redoute d'être vendu. Sur Gulli, The Middle, série. Sur T18, Munch, série avec Isabelle Nanty. Sur Arte, Douleur et Gloire, film réalisé par Pedro Almodovar. Sur TMC, Les Visiteurs, La Révolution, film avec Jean Reno et Christian Clavier. Bloqué dans les couloirs du temps, Godefroy de Montmirail et son fidèle serviteur Jacouille sont projetés dans une époque de profonds bouleversements politiques et sociaux, la Révolution française. Et puis sur M6, Cauchemar en cuisine, magazine, les habitants de Langeron, dans la Nièvre, ont appelé Philippe Etchebest à la rescousse. L'unique restaurant de leur village est en danger. Le couple qui le gère, Aline et Luc, ne parvient pas à s'en sortir. Très belle soirée télé à tous.

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1: Bonjour à tous, c'est Cyril. On se retrouve pour vos idées de sorties. Vendredi 8 mai à Saint-Martin-de-Ribérac, Saint-Martinade. À 17h, ouverture de la fête avec défilé du char et à 19h, marché gourmand animé par un karaoké avec Jeff. Ça se passe à l'espace Vildary. Samedi 9 mai à 20h30, un spectacle vous est proposé à la Rochebeaucourt. Ça se passera à la salle des fêtes avec Anna Maria Venegas. C'est organisé par l'association La Grande Métairie. L'entrée est à 12€, 10€ pour les adhérents et gratuit pour les moins de 16 ans. Renseignements et réservations au 05 53 60 56 93. Samedi 9 mai à Saint-Martin-de-Ribérac, deuxième jour des Saint-Martinades. À 10h, rando. À 12h, grillade. À 17h, olympiade. À 19h, repas à jambon braisé à 17€, animé par la bande à nous, suivi d'un bal animé par DJ Pascal et d'un feu d'artifice. Vous pouvez réserver au 06 33 42 02 33. Il y aura également des manèges et une buvette. Dimanche 10 mai à Saint-Méard-de-Dronne, marché de producteurs avec vente de produits locaux. Ça se passera de 8h30 à 12h30 sur la place de l'église. Ce mois-ci, un couscous à emporter vous est proposé. Les réservations sont recommandées en appelant le 05 53 90 07 94. Dimanche 10 mai à Saint-Martin-de-Ribérac, dernier jour des Saint-Martinades. À 8h, vide-grenier, c'est 2€ le mètre linéaire et vous pouvez réserver votre place au 06 87 57 73 36. Il y aura également une buvette et des manèges. Dimanche 10 mai, à la Tour Blanche, à la salle des fêtes, un thé dansant vous est proposé de 14h30 à 19h. C'est animé par l'orchestre Croque-Musette. L'entrée est à 13€. À 16h, une pâtisserie vous sera offerte et à 18h45, une soupe haricot couenne vous sera également proposée. Vous pouvez réserver en appelant le 06 70 72 20 28 ou le 06 22 68 26 79. Jeudi 14 mai, jeudi de l'Ascension, deux méga lotos vous sont proposés au parc des expositions de Marsac-sur-Lille. Le premier à 10h30 et le second à 14h30. Ils sont animés par Lionel. Au total, 33 parties incroyables. Le tarif est unique, 10€ pour un loto, 15€ pour les deux lotos avec carton à volonté. À gagner, billard américain, ordinateur plus imprimante, deux lave-linge, des cartes cadeaux de 500 ou de 1000€, des entrées à Disneyland Paris pour 4 personnes, 6 super caddies, des jambons, Karcher, VTT. Il y aura le maxi bingo, le jeu du bar, le loto bonus et une bourriche de 50 lots. La restauration sera possible sur place. Jeudi 14 mai à 14h30 au foyer municipal de Montpont, c'est le méga loto du foot animé par le club. Spécial bon d'achat, dont un de 250€, 3 de 100€. Il y en aura également de 80, 60, 50, 40, 30, 25 et 20€. Il y aura le jeu du bar et une tombola. Vous pouvez réserver votre place en envoyant un SMS au 06 07 35 20 70. Dimanche 24 mai au parc des expositions de Marsac-sur-Lille, journée loto. Le premier aura lieu à 14h30 et le second à 20h30. Chaque loto sera en 18 parties avec des lots incroyables, dont une voiture 5 portes. C'est pour l'association Les Amis du Pain et animé par Lionel. Réservez vos places en envoyant un SMS au 06 81 43 89 26. Parmi les autres lots à gagner, une cuisine équipée tout inclus, une climatisation avec pause, un VTT électrique, des cartes cadeaux, des spas, des congélateurs, deux portes, des machines à laver, des tondeuses, des cartes cadeaux. Il y aura également des places de concert qui seront offertes à droite, à gauche, en face et derrière chaque gagnant. Voilà, c'était vos idées de sortie. Vous pouvez retrouver toutes ces informations sur le site internet de Liberté FM ou sur notre page Facebook. Si vous aussi, vous êtes organisateur d'une manifestation et que vous souhaitez en faire la promotion sur notre antenne, n'hésitez pas à nous envoyer un mail à contact@libertefm.fr. Quant à moi, je vous dis à très bientôt.
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2: Voici votre édition de 19h sur Liberté FM. La quatrième édition du festival Joséphine Baker, organisé les 27 et 28 juin au château des Milandes. Cette année, les organisateurs ont choisi le thème de la République. L'invité d'honneur de cette édition est l'écrivain Boualem Sansal, emprisonné pendant près d'un an en Algérie. Ciné-débat Villamblard, Manon Moreau nous en parle dans ce journal. Les paysans de la terre au ciel, c'est un rendez-vous à ne pas manquer. Toutes les explications dans un instant. Et puis la météo, retour au calme demain avec des températures proches des 20 degrés. Bonsoir, le festival Joséphine Baker tiendra sa quatrième édition au château des Milandes les 27 et 28 juin prochains. La LICRA, Ligue internationale contre le racisme et l'antisémitisme, a choisi cette année pour son événement le thème de la République. Boualem Sansal, écrivain franco-algérien emprisonné pendant près d'un an en Algérie, sera l'invité d'honneur de cette édition. Pour cette quatrième édition, deux tables rondes sont prévues. La première, le 27 juin à 15h, doit aborder le thème « Faire République, quel avenir pour nos principes ?». Boualem Sansal participera au débat, entouré de l'humoriste Sophia Aram, marraine du festival, mais aussi du philosophe et écrivain Raphaël Antonoff. Ils débattront également avec l'autrice Nora Bussini et l'essayiste Marie Cabrette. Le 28 juin, la seconde table ronde tournera autour du thème de la résistance en Dordogne pendant la Seconde Guerre mondiale. Elle sera présentée par le président du conseil départemental Germinal Perrault et Jacques Ranoux, le conseiller départemental délégué à la mémoire et à la citoyenneté. Jean-Paul Bedouin, le président du comité départemental de l'ANACRE, l'association nationale des anciens combattants et amis de la résistance, sera également présent, tout comme les auteurs Bernard Reviriego et Patrick Ranoux. Un salon du livre se tiendra également au château des Milandes pendant ces deux jours et un spectacle musical sera proposé le 26 juin au Jardin des Enfeux à Sarlat.
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2: Je reçois notre invitée est au téléphone, Manon Moreau, bonjour. Bienvenue sur Liberté FM, vous êtes stagiaire au sein de la communauté de communes Île Crampe et vous êtes plus particulièrement chargée de la stratégie locale de la biodiversité dans ce secteur. Nous allons évoquer un événement qui aura lieu ce 7 mai. C'est un ciné-débat qui aura lieu à la salle culturelle de Villamblard, paysan du ciel à la terre. Présentez-nous en quelques mots donc ce film, ce documentaire précisément.
3: Oui, donc c'est un documentaire qui a été réalisé pour en réaction en fait à des nombreuses coulées de boue qui se trouvaient donc sur les parcelles agricoles et c'est un photographe et aussi les professionnels du LM qui a notifié ça et qui s'est dit que ce serait très intéressant de faire un documentaire sur ces coulées de boue qui ravagent un peu les cultures et sur tout simplement mieux comprendre le sol et comment redonner vie au sol. Et donc il s'est dit qu'il pourrait aller à la rencontre des agriculteurs pour savoir quelles étaient les méthodes qu'il mettait en place pour redonner vie à cette terre.
2: On oublie souvent que le sol est vivant, hein, mais justement, ce documentaire va le rappeler à celles et ceux qui iront à Villamblard, donc pour ce ciné-débat, ce 7 mai. Pour quelle raison avoir mis en place la projection donc de ce documentaire et avec des intervenants?
3: Alors, simplement parce que le sujet est un sujet qui nous concerne tous, et c'est vrai que, comme vous l'avez dit, on oublie souvent que la terre est vivante et qu'elle nous fournit tellement de services, donc des services écosystémiques notamment. Et pourquoi avoir demandé donc à des intervenants de venir, tout simplement pour rendre la chose plus vivante et aussi pour avoir un avis d'expert, un regard un peu professionnel sur ce monde-là et pour rendre le temps d'échange beaucoup plus vivant, car forcément ils vont nous apporter beaucoup de connaissances et c'est pour cette raison, car ce sont des intervenants qui sont eux-mêmes donc soit éleveurs, soit agriculteurs.
2: Alors justement, Manon, qui sont ces intervenants pour cette soirée du 7 mai à la salle culturelle de Villamblard?
3: Alors, nous avons trois intervenants. Donc, Étienne Voisin, qui lui est éleveur bio dans une ferme à Douville. Ensuite, on a Florent Claudel, qui est éleveur laitier, donc dans une ferme à Montagnac-la-Crampe. Et enfin, Jean Desmarais, qui est éleveur de porc noir du Périgord à Issac. Donc, on voit que on a des qu'ils sont dans des domaines un peu différents tous. Donc, ça va nous apporter un peu de polyvalence de et de différents différents témoignages.
2: Et ça permettra donc d'étoffer les autres témoignages que l'on peut entendre dans ce documentaire, donc paysan du ciel et de la terre.
3: Hein. Oui, tout à fait.
2: Donc il y aura un échange après la projection avec la salle, outre le fait donc que ces intervenants se présenteront évidemment, mais ce sera un échange de questions-réponses.
3: Oui, c'est ça, ça sera sous ce format-là. En fait, on aura un animateur qui se chargera d'animer, un peu de gérer le débat. Et ensuite, on aura les spectateurs qui pourront poser des questions, qui pourront soulever les points qui les ont questionnés, qui les ont interrogés. Et ensuite, les intervenants apporteront les éléments de réponse pour justement ce débat.
2: Très bien, merci beaucoup paysan du ciel à la terre, c'est à Villamblard à la salle culturelle ce 7 mai. Faut-il réserver au préalable ou pas?
3: Non, pas besoin de réservation.
2: Très bien, c'est donc à 20h30 ce rendez-vous. Merci beaucoup Manon Moreau pour ces quelques minutes donc, et nous avoir fait partager et présenter cette soirée ciné-débat de Villamblard. À bientôt.
3: Au revoir, à bientôt.
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2: Un temps plus calme et de belles et larges éclaircies prévoit Météo France Agen pour demain. Côté température, 18 attendu à Saint-Martial-Vivérolles et 19 du côté de Lambra.
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2: Merci d'avoir suivi cette édition. Vous retrouverez Clémence et Cyril à partir de 20h en ce mercredi pour l'émission de Voyance. Pas de demi-heure sport ce soir. Merci de votre fidélité. À demain pour votre matinale dès 6h30 sur Liberté FM.

Bonjour, quoi de beau à la télé pour cette soirée du 6 mai sur TF1, Grey's Anatomy, la suite de la série médicale. Sur France 2, enchaînée série avec Olivier Gourmet. Au 19e siècle, à La Réunion, après un cyclone meurtrier qui a ravagé ses cultures, Charles Bellevue se bat pour éviter la ruine. Comme les autres esclaves, Isaac, lui, redoute d'être vendu. Sur Gulli, The Middle, série. Sur T18, Munch, série avec Isabelle Nanty. Sur Arte, Douleur et Gloire, film réalisé par Pedro Almodovar. Sur TMC, Les Visiteurs, La Révolution, film avec Jean Reno et Christian Clavier. Bloqué dans les couloirs du temps, Godefroy de Montmirail et son fidèle serviteur Jacouille sont projetés dans une époque de profonds bouleversements politiques et sociaux, la Révolution française. Et puis sur M6, Cauchemar en cuisine, magazine, les habitants de Langeron, dans la Nièvre, ont appelé Philippe Etchebest à la rescousse. L'unique restaurant de leur village est en danger. Le couple qui le gère, Aline et Luc, ne parvient pas à s'en sortir. Très belle soirée télé à tous.

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0: Hey, hey, salut à tous amis rockeurs et rockeuses, vous êtes bien à l'écoute de Rock à la Casbah, émission numéro 924, avec en vedette un retour et un grand plaisir de vous présenter le dernier album des Italiens des Movie Star Junkies. On en reparlera en milieu d'émission. Pour cette émission justement, je suis accompagné de Raphaël, salut à toi.
1: Salut à toi Julien.
0: Et nous retrouverons également l'ami Bruno avec sa chronique Dangerous, et on en profite aussi pour passer le bonjour à Olivier et à Jordan qui ne peuvent pas être présents.
1: Et oui, on salue surtout Jordan qui est dans l'avion en train de partir pour un super mix pour un gros festival en Hollande.
0: La super DJ qui tourne partout en Europe maintenant, on peut le dire.
1: Elle
0: a dépassé les frontières de l'Ardèche.
1: Ça y est.
0: Au programme de cette émission, Raph, t'es venu avec quoi ?
1: Je suis venu avec des jeunes groupes et avec des, surtout qui avaient des noms qui me plaisaient.
0: Ok, donc t'as choisi au nom, t'as écouté un peu quand même ou pas ?
1: Non, non, j'écoute rien moi dans pour cette émission, rien du
0: tout. Bon ok, ça sera donc une véritable découverte. Quant à moi, je suis venu avec deux groupes français qui font dans le post-punk, on va dire noise, etc. Et aussi une autre retrouvaille, un petit peu comme les Movie Star Junkies, en fin d'émission, si on a le temps. Mais on va débuter avec toi, et pareil, c'est pas si jeune là, j'ai l'impression quand même.
1: Ah, tu vois, tu es tombé dans le piège. Taxi Girl, et oui, c'est pour ça que j'ai choisi ce groupe, parce que j'avais envie d'embêter Bingo avec ce groupe, mais je sentais que s'il était là, on aurait eu une longue conversation, ça aurait embêté tout le monde, les auditrices et les auditeurs, donc on le fait là comme ça.
0: Ah, mais c'est pas le Taxi Girl.
1: C'est pas le Taxi Girl, c'est le Taxi Girl de Montréal, et c'est un groupe de filles qui s'est formé en 2022. Elles sont dans une veine garage punk. C'est assez énergique, c'est un garage plutôt cool, hein. Il y a toute cette urgence punk qui est là. L'album Static sort le 26 juin et ça sort sur deux labels, le label italien qu'on aime bien Wild Onion Records et le label canadien Stomp Records. Le single là qui s'intitule Say It, voilà, annonce cet album pour le mois de juin. Vous allez pouvoir découvrir ça, c'est assez frais.

0: Et vous êtes bien dans l'ascenseur Rock à la Casbah, grâce à l'ami Raphaël.
1: Mais arrête, moi j'adore cette drum and bass qui me rappelle bien les années 90. Et c'était assez rigolo, il y a deux morceaux en un dans ce titre Ezo, je sais pas comment on le prononce, mais en tout cas j'aime beaucoup le nom du groupe là, les Bernadette Marys. C'est un nouveau groupe bruxellois qui vient de sortir aujourd'hui même, ce 29 avril, puisqu'on enregistre l'émission le 29 avril à Valence, qui vient de sortir son premier clip, son deuxième clip, et c'est tout frais. Ça, il va y avoir un album qui va pas tarder à arriver dans les bacs. Voilà, c'est un trio, c'est nouveau, et ça mélange comme ça plusieurs séquences dans ce morceau. Moi je trouve ça quand même assez intéressant musicalement. Voilà.
0: Eh ben écoute, pas de problème, tu es libre. Ah, on va poursuivre avec un changement quand même d'univers, et on va aller du côté de l'Angleterre à la découverte du nouvel EP du groupe Blood Wizard, qui sort sur le label Sad Club Record, et l'EP s'appelle Lucky Life. Ça sort en vinyle quand même, hein, malgré que ce soit un EP, c'est en édition limitée. Alors les Blood Wizard, en fait, c'est le projet solo folk du leader du groupe de punk de Londres, Cagoule. Il s'appelle Kay Burns, et il avait décidé de créer Blood Wizard pour aller un peu plus explorer ses envies à lui en termes musical. Et moi, j'avais découvert ce groupe avec leur second album qui s'appelait Greening William en 2024, et je l'avais passé dans Rock à la Casbah, et c'est un disque qui m'a vraiment accompagné depuis. Je l'ai gardé en favori, je l'écoute très très régulièrement, et j'étais très en attente de nouvelles choses de leur côté. En fait, ils font une folk un peu onirique, un peu nostalgique aussi, et d'ailleurs ça se reprend aussi dans leur iconographie, dans les vidéos qu'ils proposent. On a toujours l'impression que c'est un peu filmé en Super 8, que c'est, voilà, très nostalgique, et ils s'autorisent même de mettre du vocodeur dans le chant, et ça passe très très bien. Donc je vous propose d'écouter le titre Scared of the Dark.

0: Blood Wizard et le titre Scared of the Dark. Je vous conseille d'aller écouter cette EP Lucky Life et aussi d'en profiter si vous ne connaissez pas ce groupe pour faire un détour sur leur album précédent Greening Williams. On passe à la suite et on reste dans un univers un peu folk.
1: Ouais, complètement folk indie. Écoute, dans les années 2000, c'était pas tout jeune, il y avait un groupe Sin Matters avec Jonathan Morali. J'arrive pas aujourd'hui, hein, je suis désolé. Jonathan Morali qui était à la tête de ce groupe, qui était chanteur-compositeur, qui avait quand même emporté toute la France, en tout cas tous ceux qui étaient fans d'indie et de folk. C'était un groupe important. J'ai souvenir d'Edge Burns qui avait aussi joué avec lui à Valence une fois ou deux dans un des bistrots à côté. Il y a eu 4 très beaux albums de Sin Matters et puis depuis plus grand chose. En tout cas, le leader faisait des petites choses dans son coin, il écrivait pour le cinéma, pour le théâtre, il a fait une BO pour un jeu vidéo, Life is Strange, et puis il y a eu quand même un petit passage à vide, on va dire, un peu plus ou moins long, quoi. Et là, le groupe se reforme, le groupe va continuer, comme on recommençait à tourner, avec un nouvel album qui est attendu, et c'est le retour de Sin Matters avec un premier single qui s'intitule Many Years in the Making et ça sort chez Creature Music. L'album s'appellera Gospel of Some Short et bah voilà, je vous le fais découvrir, c'est très beau comme à son habitude avec Sin Matters.

0: On rejoint notre cher Bruno dans cette chronique Danger House. Salut à toi Bruno.
1: Salut à tous.
0: Deux nouveautés aujourd'hui dans ta chronique avec un groupe qu'on aime beaucoup ici, Escapism.
1: Et oui, le groupe de Jens Venenius. Alors la bonne nouvelle aussi, c'est que non seulement ce nouvel album d'Escapism est excellent, mais en plus qu'il bénéficie d'un pressage français grâce à Monotone. Il était disponible jusque-là uniquement en import sur Radical Elite et ça faisait un peu mal au portefeuille. L'album est absolument parfait, ça s'appelle Charge of the Love Brigade. On reste dans les canons qu'a l'habitude d'occuper Jens Venenius. Ça sera effectivement, c'est beaucoup ces textes assez incroyables, ce côté un peu entre suicide, surf et puis un garage rock un peu déstructuré et squelettique. Alors on va écouter le morceau qui s'appelle Black Gold, qui est un des multiples morceaux absolument excellents de ce disque. C'est sorti donc en vinyle chez Monotone, on écoute Escapism.

0: Walking Bones.
1: Les Movistar Junkies, nouvel album sur le label Beast Record, dont on écoutera un dernier titre en fin d'émission. On va partir du côté de l'ouest de la France. Bon, on y était un petit peu puisqu'on vous parlait de Beast Record, avec deux groupes français. Le premier s'appelle Dead Myth. On vous avait passé un extrait de leur premier album qui s'appelait Shores. Ils sortent leur deuxième album sur le label Tie and Die Records. L'album s'appelle Pain Relief et on va écouter le titre Minorities Ash. Hachi, bon, je sais pas si je le prononce très très bien, vous écouterez dans les paroles si vous trouvez. En tout cas, il me semble que s'ils viennent de Nantes, c'est un trio et ils sont vraiment dans la veine post-punk, un peu rentre dedans. On avait pas mal aimé le premier album et là, ce nouvel album, je suis désolé, j'ai pas trouvé beaucoup de chroniques, ils le sortent dans leur coin, j'ai l'impression. En tout cas, pour l'instant, on n'en parle pas beaucoup, c'est peut-être aussi un petit peu tout neuf. Donc en tout cas, je vous propose d'écouter le titre Minorities Achi.

0: Leave It To Me, le nouveau titre du groupe Swirls, et c'est eux d'ailleurs qui viennent de Nantes et pas les Dead Mice. Eux, ils viennent du Havre, si mes souvenirs sont bons. Je sais pas si c'est très important
1: la
0: pour les auditeurs, mais quand même dans cette émission, c'est vrai qu'on parle beaucoup de géographie. Donc les Swirls, c'est le groupe un peu récréatif qui s'est créé en 2022 à la fin de Von Paria, et ils ont sorti finalement un deuxième album, donc ça commence à devenir sérieux, et c'est vraiment très très qualitatif. Ça sort sur le label À Temps Rêvé du Roi. L'album s'appelle Surge et le titre qu'on a écouté, c'est Leave It To Me.
1: On va continuer avec un titre que tu as choisi, sorti chez Drag City et les White Fans.
0: Eh ben oui, alors les White Fans, c'est vraiment un peu dans la veine des groupes qu'on retrouve, qu'on a énormément diffusé dans Rock à la Casbah au début des années 2010, puisque White Fans, c'est le groupe de Tim Presley, et à l'intérieur il y avait Ty Segall. C'était vraiment
1: le début, hein.
0: La mode où Ty Segall était en train d'exploser, et White Fans sortait un à deux albums par an. Et puis petit à petit ça s'est un peu délité, et je sais pas s'ils se sont séparés, mais en tout cas White Fans a été silencieux à partir de 2019, et encore ils auraient mieux fait d'être silencieux avant, puisque l'album était vraiment inaudible, hyper expérimental, c'était une catastrophe. Et là ils reviennent, donc c'est Tim Presley de nouveau qui relance White Fans avec un album qui s'appelle Orange, et on va écouter le titre I Came Close Orange for Luck. Et il faut savoir que à la production c'est Ty Segall, donc c'est un peu la team du départ qui s'est reformée, et moi je suis hyper content parce que en réécoutant cet album, j'ai réécouté tout ce que j'avais aimé au début, c'est-à-dire ce son un peu T-Rex, un peu 70s, que j'adorais chez White Fans. Donc je vous propose de découvrir I Came Close Orange for Luck.

0: Machina, les Portugais de Machina, sorti chez le Fuzz Club Records, le morceau Agony. C'est un single qui annonce l'album Body Transmission, mais on aura le temps d'en reparler dans Rocker la Casbah. On arrive à la fin de cette émission.
1: On vous rappelle que le disque vedette, c'est les Movie Star Junkies Walk on Bones. Et qu'on commence à écouter le titre magnifique Somewhere Below. On vous conseille vraiment d'aller écouter cet album. Vous êtes à l'écoute de Rock à la Casbah. Cette émission est enregistrée dans les studios de Radio Méga à Valence et elle est également rediffusée par de nombreuses radios associatives partout en France et ailleurs. On les remercie, on remercie tous les auditeurs qui continuent de faire vivre le rock'n'roll et vous pouvez nous retrouver également sur casbah-record.com.
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